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0: Si vous êtes déjà en voiture, dans le camion, dans la voiture, 6h du matin, nous sommes le 7 octobre. Sauf celle et Tainted Love, après vos infos, et Clémence Lobary.
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2: Bonjour à tous. Lycéens, parents, enseignants et syndicalistes ont manifesté pour demander plus de professeurs et de meilleures conditions d'enseignement. Entre 450 000 personnes selon les syndicats et 266 000 selon les autorités ont manifesté hier pour l'acte 3 de la contestation lycéenne. Des défilés sous haute surveillance, émaillés de jets de projectiles sur la police qui a répliqué à coups de gaz lacrymogène. Au total, 488 personnes ont été interpellées selon les chiffres du ministère de l'Intérieur. 43 membres des forces de l'ordre ont été blessés. Et après cette journée de mobilisation, le président de la République a réuni hier soir Sébastien Lecornu ainsi que les ministres de l'Intérieur et de l'Éducation à l'Élysée pour suivre la situation. Selon les indiscrétions du Parisien, le chef de l'État s'est agacé, considérant que la réponse policière était trop dure, sans empathie. En attendant, le Premier ministre a annoncé la banalisation de demi-journées de classe sans cours à partir d'aujourd'hui. L'objectif, permettre un temps de démocratie interne afin de faire remonter les difficultés établissement par établissement. Dans le reste de l'actualité, le sud de la France sous la menace d'un nouvel épisode méditerranéen. 4 départements sont en vigilance orange, pluie, inondations et orages. Le Gard, l'Hérault, les Bouches-du-Rhône et le Var. Météo France attend des cumuls de pluie allant de 80 à 120 mm. De fortes rafales de vent risquent également de survenir, comme d'une forte activité électrique et de la grêle. Des phénomènes tourbillonnaires pourraient faire leur apparition. Aux États-Unis, Krista Pike a repris connaissance et parle. Il s'agit de cette femme condamnée à mort dans le Tennessee, dont l'exécution par injection létale a échoué la semaine dernière. Elle est depuis hospitalisée. Krista Pike a été condamnée à la peine capitale pour avoir torturé et assassiné en 1995 une jeune femme de 19 ans alors qu'elle avait elle-même 18 ans. Et puis le mea culpa de Cristiano Ronaldo. L'attaquant portugais a présenté ses excuses pour avoir quitté le rassemblement de la sélection nationale à la suite de son désaccord avec le sélectionneur. Et il se dit prêt à revenir jouer avec le Portugal. Excellent début de journée à tous.
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0: Restez sauf celle.
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0: Allez, bon mercredi, ça y est, milieu de semaine, nous sommes le 7 octobre. Et si vous voulez tout savoir, il reste 85 jours avant la fin de l'année.
2: Oui, oh, c'est symbolique, hein, c'est juste parce que c'est 85, vous voyez ce que je veux dire?
0: D'accord. Bon, voilà. Bonne journée à vous. On reviendra sur l'éphéméride de cette journée où aujourd'hui nous fêtons les Gérards. Pas du tout. Les Serges. Bonne fête les Serges. C'est juste pour voir si vous étiez réveillés. Juste pour ça. On aura Superbus avec Butterfly. Butterfly, mais aussi le dernier Zazie. Hein, l'album est sorti vendredi. Il s'agit évidemment de Volatile. Magnifique d'ailleurs. Hein, je vous conseille vivement le premier extrait. Peu importe sur Nov Ma Radio.

0: c'était Superbus.
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0: Allez, vous êtes en Superbus, justement, on salue les cars scolaires hein, de bon matin. Voilà, bonjour, belle journée à vous, bon courage en ce mercredi. 7 octobre, aujourd'hui, alors on a évidemment en tête, hein, il y a 3 ans aujourd'hui, les attaques du Hamas en Israël qui feront quand même 1200 morts et 251 otages. On a du mal à le dire, hein, tellement, en plus c'est récent quand même, il y a 3 ans. Allez, plus joyeux, lancement en France de Figaro Magazine, c'était en 1978. Ah, là ça va parler à tout le monde. Le lancement de la 2 chevaux type A, attention hein, pour les passionnés, hein. C'était au salon automobile de Paris, c'était donc en 1948, je vous laisse faire les comptes, ça fait longtemps. Sur Nova Radio, Taylor Swift pour Patient Zero, c'est le nouveau, et puis M. Pokora aussi.

0: M. Pokora. 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Allez, très bonne journée, le retour de l'info et Clémence. Tout à l'heure, ce sera la nuit. Juste après Vianney, qui est de grand retour, hein, après sa cabane, ça y est, hein. D'or et d'étain. On aura Jimmy Cliff et Tamper City avec Self Aware. 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Très bon réveil sur Nov.
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0: c'était bien nu.
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0: Allez, très bon réveil, bonne journée à vous pour ce mercredi. Nous sommes le 7 octobre, nous fêtons aujourd'hui les Serges et pas les, les Gérard. Non mais c'est la boutade de tout à l'heure, ça m'a fait vraiment beaucoup, beaucoup rire. Belle journée à vous, on aurait fêté les 79 ans de France Gall aujourd'hui, on est content.
2: Ouais.
0: On tourne évidemment. 6h30, c'est l'heure des infos, on aura Time Machine avec Monde Après Loud ou encore Madonna et son Who's That Girl. Allez, 6h30 sur Nov.
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3: Bonjour à tous. Lycéens, parents, enseignants et syndicalistes ont manifesté pour demander plus de professeurs et de meilleures conditions d'enseignement. Entre 450 000 personnes selon les syndicats et 266 000 selon les autorités ont manifesté hier pour l'acte 3 de la contestation lycéenne. Des défilés sous haute surveillance, émaillés de jets de projectiles sur la police qui a répliqué à coups de gaz lacrymogène. Au total, 488 personnes ont été interpellées selon les chiffres du ministère de l'Intérieur. 43 membres des forces de l'ordre ont été blessés. Et après cette journée de mobilisation, le président de la République a réuni hier soir Sébastien Lecornu ainsi que les ministres de l'Intérieur et de l'Éducation à l'Élysée pour suivre la situation. Selon les indiscrétions du Parisien, le chef de l'État s'est agacé, considérant que la réponse policière était trop dure, sans empathie. En attendant, le Premier ministre a annoncé la banalisation de demi-journées de classe sans cours à partir d'aujourd'hui. L'objectif, permettre un temps de démocratie interne afin de faire remonter les difficultés établissement par établissement. Dans le reste de l'actualité, le sud de la France sous la menace d'un nouvel épisode méditerranéen. 4 départements sont en vigilance orange, pluie, inondations et orages. Le Gard, l'Hérault, les Bouches-du-Rhône et le Var. Météo France attend des cumuls de pluie allant de 80 à 120 mm. De fortes rafales de vent risquent également de survenir comme d'une forte activité électrique et de la grêle. Des phénomènes tourbillonnaires pourraient faire leur apparition. Aux États-Unis, Krista Pike a repris connaissance et parle. Il s'agit de cette femme condamnée à mort dans le Tennessee dont l'exécution par injection létale a échoué la semaine dernière. Elle est depuis hospitalisée. Krista Pike a été condamnée à la peine capitale pour avoir torturé et assassiné en 1995 une jeune femme de 19 ans alors qu'elle avait elle-même 18 ans. Et puis le mea culpa de Cristiano Ronaldo. L'attaquant portugais a présenté ses excuses pour avoir quitté le rassemblement de la sélection nationale à la suite de son désaccord avec le sélectionneur. Et il se dit prêt à revenir jouer avec le Portugal. Excellent début de journée à tous.
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0: Madonna, I was that girl.
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0: Allez, bon réveil à vous. On parlait de France Gall qui aurait eu 79 ans tout à l'heure. L'anniversaire ce matin de Victor Laszlo, la chanteuse française. Évidemment, son cadeau est rose. Hein. Personne n'a oublié. 66 ans ce matin. Toni Braxton qui a marqué les années 90. Chanteuse américaine. Elle fait des petites choses qui étaient plutôt sympathiques. 59 ans. Bernard Lavilliers. Aujourd'hui, souffle ses 80 bougies. Ah, on l'écoutera tout à l'heure. Ah bah, c'est une obligation. C'est une obligation. Vladimir Poutine. Ouais. Il n'a que 74 ans. Ouais, allez, hop, on oublie. Ouais, on oublie. Voici l'horoscope de votre journée. Jack et Carla arrivent, la recette, et puis Somber aussi sur Nov.
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0: dernier Somber sur Nova Radio, 6h48.
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0: Alors la météo, évidemment, c'est gris ce matin, mais il fait extrêmement doux, 19 à 20 degrés pour votre réveil sur le nord-ouest Vendée. Tout d'abord, très nuageux, vent de sud, ensuite ouest et enfin nord-ouest pour terminer la journée. 20 km/h tout d'abord et jusqu'à 50-60 km/h dans le courant de cet après-midi. Donc nuageux avec quelques averses attendues pour aujourd'hui. On voit qu'il y a réellement un changement de temps, de météo et surtout de température. 9h10 pour la marée basse, coefficient 62. Voici Dynamite Checkers. On aura Manon Lisa et Big Flo et Oli.
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0: Chloé Oli, Picasso, évidemment, sur Nov. Allez, bonne journée, très bon mercredi. Nous sommes le 7 octobre. Arrive Benson Boone après les infos. Il est 7h.
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0: Et tout d'abord, Clémence Lobary, bonjour.
2: Bonjour à tous. La contestation lycéenne se poursuit aujourd'hui. L'Union syndicale lycéenne et l'Union étudiante appellent à poursuivre les blocages ce mercredi avant un acte 4 de la mobilisation demain. Hier, entre 450 000 personnes selon les syndicats et 266 000 selon les autorités ont manifesté pour demander de meilleures conditions d'apprentissage. Des défilés sous haute surveillance, émaillés de jets de projectiles sur la police qui a répliqué à coups de gaz lacrymogène. Au total, 488 personnes ont été interpellées selon les chiffres du ministère de l'Intérieur. 43 membres des forces de l'ordre ont été blessés. En parallèle, les cours ont été partiellement ou totalement suspendus dans près de 900 lycées. Le Premier ministre, lui, a annoncé la banalisation de demi-journée de classe sans cours à partir d'aujourd'hui. L'objectif, permettre un temps de démocratie interne afin de faire remonter les difficultés établissement par établissement. Une mesure difficilement applicable selon les syndicats d'enseignants et de proviseurs. Dans le reste de l'actualité, c'est une des mesures phares de la proposition de loi intégrale contre les violences sexuelles et sexistes. Les députés ont rétabli l'entretien obligatoire à l'école destiné à détecter les violences faites aux enfants. Un dispositif qui avait été rendu facultatif par la commission des lois. Les élus ont également voté à l'unanimité la création d'une infraction spécifique d'inceste dans le code pénal. Ils ont aussi approuvé l'interdiction du mariage entre cousins germains. C'était il y a 3 ans. Israël commémore aujourd'hui le 3e anniversaire de l'attaque du mouvement islamiste palestinien Hamas du 7 octobre 2023. Des cérémonies qui interviennent juste avant des élections marquées par la mémoire de cette journée la plus meurtrière de l'histoire du pays. Ce jour-là, 251 personnes avaient été enlevées et emmenées de force à Gaza, dont 44 déjà mortes. Un événement à l'origine de la guerre dans la bande de Gaza où la situation humanitaire reste désastreuse malgré un fragile cessez-le-feu. Et puis Messi dit adieu à la sélection argentine. À 39 ans, il a joué hier à Buenos Aires son dernier match sous le maillot de l'Albicéleste face au Bénin. Excellent début de matinée à tous.
0: Merci Clément. La suite des infos, Emmanuel Achard. Emmanuel, bonjour.
3: Bonjour Arnaud, bonjour à toutes et à tous.
0: À Chalon, retour sur le blocus au lycée François Truffaut.
3: Il y a plus de 200 élèves de l'établissement, mais aussi une trentaine du lycée René Cousinet se sont mobilisés pour réclamer plus de moyens et une meilleure prise en compte de leurs demandes. Une manifestation dans le contexte national de mobilisation lycéenne prévue hier aux côtés des lycéens, des parents, des professeurs, des syndicats également. Reportage à suivre.
0: Une vidéo tournée dans l'église de Soule a ancré la polémique.
3: Oui, elle a fait beaucoup parler, elle a circulé dès dimanche sur les réseaux sociaux, montrant 9 jeunes filles et garçons chantant à tue-tête. Un titre du rappeur Bourreau 700 faisant référence au terroriste Salah Abdeslam, un seul membre encore en vie des commandos du 13 novembre 2015, et Mohamed Merah, auteur des tueries de Toulouse et Montauban en 2012. La municipalité a réagi à Soulan dans un communiqué hier, évoquant des agissements inappropriés qui ne peuvent être banalisés. Ils ont suscité, dit-elle, une émotion légitime auprès de nombreux habitants. Elle appelle à l'apaisement. Le diocèse aussi, le parquet de la Roche, s'est saisi du dossier. Les parents se sont déjà rendus en gendarmerie hier matin. On en reparlera tout à l'heure à 7h30.
0: À Barbâtre, le parc de la Roqueterie est réaménagé.
3: L'initiative remonte à plusieurs années. Lieu central et véritable poumon vert de la commune, le parc a été réaménagé depuis janvier à hauteur de 500 000 euros, financé par le département, la communauté de communes et le fonds vert de l'État. Plusieurs changements ont été apportés. On va aussi en parler tout à l'heure, alors que l'inauguration se prépare. Les habitants, bienvenue vendredi soir.
0: Bel exploit du VCB en Coupe de France.
3: Et oui, le groupe de Sébastien Lambert a battu Boulazac hier en 16e de finale. L'équipe qui joue en élite. Score final 107-96. C'est la 5e victoire de la saison. Chaland invaincu.
0: Bravo, mais on en reparle évidemment à 7h30.
3: Ah oui, on va en reparler.
0: On fait ça. Ok, à tout à l'heure.
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1: Allez, deuxième bonjour évidemment de ce mercredi matin. Bonjour.
3: Bonjour.
1: Puis à 9h, 8h, pardon. On est perdu dans les heures. On fera bonjour, bonjour, bonjour. Puis après, non, on va s'arrêter là. Oui, on va s'arrêter là. J'espère que vous allez bien. Au moins, on a dit bonjour. Hein. On est poli hein, sur Nova Radio. Nous fêtons les Serges aujourd'hui. Les Pélagies également, c'est pour demain. Il reste 85 jours avant la fin de l'année. Oui, symbolique 85 jours. Hein. Nous sommes quand même sur le département de la Vendée. On parlera de l'éphémérie de cette journée, divertissement, des cadeaux sur notre Facebook aussi et des premiers tirages au sort qui ont été effectués hier après-midi. On continuera notamment avec un bel événement pour dimanche après-midi. On en reparle tout à l'heure. One Republic le dernier. Hein. Pay Vatel arrive après la météo.
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1: Non, vous avez promis du changement et le changement, c'est aujourd'hui, s'il vous plaît, en nord-ouest Vendée. Alors ce matin, extrêmement doux, hein, sous les nuages, 19 à 20 degrés, hein, incroyable, incroyable. Ça donne quoi dans le courant de cette journée? Alors d'abord, du nuage, hein, il y aura pas mal de nuages comme sur l'ensemble de ce mercredi, avec parfois aussi quelques averses, un vent de sud, ensuite orienté ouest de la mer, et puis nord-ouest pour la fin de journée. On passe de 20 km/h à quand même 50-60 km/h pour cet après-midi, cette fin d'après-midi. Hein. Donc oui, ça se rafraîchit hein, dès cet après-midi. Pour preuve, demain, nous aurons 17 degrés. Et c'est pas le matin, c'est l'après-midi. Une marée basse à 9h10, coefficient 62.
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0: Dave Atoll et One Republic.
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0: Allez, elles vont pédaler 100 km et pour la bonne cause. La bonne cause, évidemment, c'est Octobre Rose. Ce sont les Sardines Gravel Club. En effet, une association de Saint-Gilles-Croix-de-Vie bien connue dédiée à la pratique du gravel organise qui est ce dimanche, donc 11 octobre, la 5e édition justement de cette balade des graveleuses, sa randonnée conviviale et évidemment, vous l'avez compris, 100% féminine. Donc au départ de Saint-Gilles-Croix-de-Vie, les participantes s'élanceront pour un parcours unique de 100 km à travers tout l'arrière-pays vendéen, chemin roulant et petites routes tranquilles qui permettront de découvrir aussi les paysages du bocage dans une ambiance chaleureuse. Il n'y a pas de compète, évidemment, lors de ce rendez-vous. L'inscription est à 30 euros. On rappelle que c'est pour Octobre Rose. Donc, vous pouvez contacter Sardine Gravel Club en un seul mot et Sardine au pluriel, @gmail.com. On rappelle Sardine Gravel Club, @gmail.com et 100 km à vélo, à vélo, à vélo. Sur Nov, ma radio, voici Stromae 2013 pour Papa Outé, 7h11. Bon réveil, bonne journée à toutes et tous.

celui qui s'installe en guest hein, assez souvent dans les duos hein, en ce moment, et ça nous déplaît pas d'ailleurs. Stromae, Papa Outé en 2013 sur Nova Radio, 7h15. Retour sur vos infos, il participe aux commémorations en Israël. Jean-Noël Barrot, ministre des Affaires étrangères, et Bruno Retailleau en visite de 2 jours dans le pays. Le président du groupe républicain au Sénat doit rencontrer le président Isaac Herzog. À Gaza, 2 personnes sont mortes dans des frappes de l'armée israélienne ce matin. Des proches de victimes rassemblées sur le site du festival Nova ont entendu de puissantes détonations. Après une frappe sur une installation pétrolière, une nouvelle attaque de drones ukrainiens a déclenché un important incendie sur un pétrolier au large de Sotchi en Russie. Moscou a par ailleurs mené tôt ce matin des frappes contre Kiev, endommageant des bâtiments et des entrepôts. Après près de 8 mois dans l'espace, l'astronaute française Sophie Adenau quitte aujourd'hui la station spatiale internationale si les conditions météo le permettent. Dans le prochain journal, retour sur le blocus lycéen hier au lycée François Truffaut à Chalons. Une vidéo tournée dans l'église de Soulan par de très jeunes gens crée la polémique. La mairie et le diocèse appellent à l'apaisement. À Barbâtre, le parc de la Roqueterie réaménagé et inauguré vendredi avec les habitants. On en reparle dans votre journal à 7h30. Allez, voici Christophe Willem.

0: Oui, Christophe Willem.
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0: Allez, bonne journée. On n'a plus d'envie en ce mercredi. C'est de vous préparer le week-end qui va arriver vite. C'est après-demain. C'est un peu ça, vendredi, ça y est, on est déjà en week-end. Allez, on y va, avec notamment à Bouin, la troupe Les Airs Enchantés, qui prépare un joli voyage musical et continue de se produire au profit d'œuvres caritatives. Notamment un medley des précédents spectacles sera proposé au profit du Téléthon. Et là, c'est ce week-end, samedi 10 et dimanche 11 octobre. On rappelle qu'ils sont 24 chanteurs en provenance assez disparate, professionnellement parlant. La grande majorité étant constituée, en tout cas d'habitants de la commune de Bouin. Très sollicité, la chef de chœur doit se résoudre à refuser d'ailleurs de nombreux chanteurs. En tout cas, ce sont trois spectacles qui ont déjà été donnés sur les planches bouinaises. Et notamment en ce moment, la troupe répète depuis plusieurs mois un nouveau spectacle très attendu pour 2027. Et bien, en attendant, vous les applaudirez samedi à 20h30 et dimanche à 15h à l'espace de l'Enclos. C'est donc à Bouin, l'entrée est libre, sans réservation. Ce sera l'occasion évidemment de pouvoir retrouver la troupe qui a choisi cette année d'apporter sa contribution au Téléthon. Et elle va interpréter, donc comme je vous l'ai dit, un pot-pourri, j'aime bien ce mot-là, de ses trois derniers spectacles, à savoir Notre-Dame de Paris, également Starmania, et puis également à la page des Sentiments en juin 2025. Ça, c'était le tout dernier. Vous restez avec nous sur Novma Radio. Louisa et Bleu Soleil pour un soleil bleu ce matin. Si, si, si. Vous ne rêvez pas, vous êtes bien réveillés. C'est Nov, 7h20.
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La nuit, tout est permis, comme on dit, hein. Oui, avec Louisa et Bleu Soleil et Soleil Bleu. Il va se réveiller tout à l'heure, soleil, mais derrière les nuages. On en reparle tout à l'heure, on fait un point météo dans votre journal qui arrive dans 3 minutes 30 après Vanessa Paradis sur Nov.

0: et puis le chiffre du jour. Belle journée en tout cas pour ce mercredi 7 octobre où nous fêtons les Serges aujourd'hui. Les Pélagies, ça ce sera pour demain. On y va pour les infos, il est 7h30. Toute l'actualité de ce mercredi matin. Emmanuel Achard, bonjour.
1: Bonjour, bonjour à toutes et à tous. Dans l'actualité, retour sur le blocus lycéen hier au lycée Truffaut à Châlons, sur cette vidéo tournée dans l'église de Soulan qui crée la polémique. Et on ira à Barbâtre où le parc de la Roqueterie réaménagé sera inauguré vendredi.
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0: À Châlons, retour sur le blocus au lycée François Truffaut.
1: Il y a plus de 200 élèves de l'établissement, mais aussi une trentaine du lycée René Cousinet se sont mobilisés pour réclamer plus de moyens et une meilleure prise en compte de leurs demandes. Une manifestation dans le contexte national de mobilisation lycéenne prévue hier aux côtés des lycéens, des parents d'élèves, des professeurs, mais aussi des syndicats comme la CGT et la FSU ont montré leur soutien aux étudiants. Pour ces jeunes, les médias ne se concentrent toutefois pas sur l'essentiel.
3: Aux infos, souvent, ils passent le mauvais côté de la chose, on va dire, tout ce qui est dégradation et tout. Je dis pas qu'il faut pas les passer, parce que bon, c'est quand même important, mais ils passent pas les bons moments, les gens qui évacuent les personnes et tout ça. Fin...
4: En fait, la majorité du mouvement, c'est quand même des élèves qui ont des causes communes et qui se réunissent entre eux, donc c'est quand même censé être un moment quand même assez positif, parce que c'est vraiment un moment de partage entre élèves, et enfin, il n'y a pas comme objectif de se faire des ennemis des profs ou des gendarmes. Enfin, ça n'a aucun intérêt de voir la violence dans parfois ce qui n'a pas lieu. Par exemple, actuellement, enfin, il n'y a aucune violence, là tout le monde est ensemble et heureux d'être là. Enfin.
1: Et la journée s'est bien passée hier. Depuis plusieurs années, le lycée Truffaut, comme beaucoup d'établissements en France, est sujet à des problèmes d'insalubrité, de manque de personnel ou encore de matériel informatique. Le Premier ministre Sébastien Lecornu a demandé la mise en place d'une demi-journée, on le rappelle, banalisée pour un temps de démocratie interne.
0: Une vidéo tournée dans l'église de Soulan crée la polémique.
1: Elle a circulé dès dimanche sur les réseaux sociaux, montrant 9 jeunes filles et garçons chantant à tue-tête, un titre du rappeur Boro 700 sorti au mois de juillet, faisant référence aux terroristes Salah Abdeslam, le seul membre encore en vie, des commandos du 13 novembre 2015, et Mohamed Merah, auteur des tueries de Toulouse et Montauban en 2012. La municipalité de Soulan a réagi hier dans un communiqué. Elle évoque des agissements inappropriés qui ne peuvent être banalisés. Ils ont suscité, dit-elle, une émotion légitime auprès de nombreux habitants. Elle ajoute qu'il est important de rappeler que les jeunes concernés sont des mineurs, tout porte à croire qu'ils n'ont pas pleinement mesuré la portée de leurs actes ni la signification de certaines paroles diffusées. Une procédure est en cours qui précise, pardon, la municipalité. Elle appelle à la plus grande retenue et à ce que ne soient plus relayées ces vidéos. Le diocèse de Luçon appelle aussi à l'apaisement et à ne céder ni à l'amalgame ni à l'esprit de vengeance. Dans son communiqué, il exprime sa tristesse, sa réprobation devant ces actes qui constituent une atteinte grave à un lieu de culte. Il parle de profanation. L'église de Soulan est fermée jusqu'à nouvel ordre et une messe de réparation sera organisée à une date à fixer. Le parquet de la Roche-sur-Yon s'est aussi saisi du dossier. Alors, il s'agit de très jeunes gens, de 14 ans pour le plus âgé. Les parents sont déjà présentés à la gendarmerie avec eux hier matin.
0: Un début d'incendie dans la galerie du Leclerc des Herbiers.
1: Peu après 16h hier, un feu de tableau électrique a pris dans le restaurant Subway de la galerie marchande. Elle a dû être entièrement évacuée, fermée dans la soirée. 3 personnes travaillant dans l'établissement ont été légèrement incommodées par les fumées. 23 sapeurs-pompiers sur place. Le centre Leclerc rouvre ce matin.
0: À Barbâtre, le parc de la Roqueterie réaménagé.
1: L'initiative remonte à plusieurs années. Le lieu central, un véritable poumon vert de la commune, le parc a été réaménagé depuis janvier à hauteur de 500 000 euros, financé par le département, la communauté de communes et le fonds vert de l'État. Plusieurs changements ont été apportés. Les jeux pour enfants ont été refaits en matériaux recyclables. Des chemins en béton désimperméabilisés permettent de mieux résister à la pluie. Et en fin de semaine, une soirée d'inauguration du parc est prévue, nous dit Lucille Mathieu, qui est responsable en culture, communication et vie associative à Barbâtre.
5: La visite est ouverte à tout le monde. Donc c'est le 9 octobre à partir de 18h. On commencera par une lecture proposée par la bibliothèque de Barbâtre et de ses bénévoles autour des thématiques des fleurs et du jardin. On continuera avec une visite guidée commentée par les architectes concepteurs du projet de l'atelier 360. Puis on terminera avec un pot convivial avec un accompagnement musical surprise.
1: Et le parc donc à découvrir. Les pelouses pour le moment absentes ont été plantées, devraient pousser avec les prochaines pluies. Des plantations d'arbres sont aussi attendues à la fin de l'année.
0: Bel exploit du VCB en Coupe de France.
1: Et oui, le groupe de Sébastien Lambert a battu hier soir Boulazac, équipe qui joue en élite. Score final 107-96, c'est la 5e victoire de la saison. Châlons invaincu. Le coach avait promis une belle fête du basket, les supporters ont été servis. On attend maintenant le tirage au sort des 8e de finale qui devrait se jouer au mois de décembre. Restant en lice notamment Antibes, hier Toulon, Besançon, Caen qui a éliminé l'Étoile Angers Basket, Poitiers qui a battu Orléans, les Lambernais, Pau, la Corthèse, Rennes a éliminé Fougères. Ce sont d'ailleurs les deux prochains adversaires de Châlons. Match mardi prochain, le 13 face à Fougères, et ensuite le vendredi, Rennes sera à Châlons. À cette occasion, le club lance le pack Braise Week qui permet aux spectateurs d'assister aux deux rencontres.

0: 15 euros au lieu de 20 en catégorie 3. Et puis un grand bravo aux triathlètes féminines de Saint-Jean-de-Mont qui montent pour la première fois de leur histoire en division 1, le plus haut niveau national. Elles ont terminé deuxième du classement général de D2 après une belle sortie à Cabourg samedi dernier. Donc première historique pour le club. Bravo aux filles.
1: Bravo, en effet, 7h35.
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1: Allez, la météo pour le changement, c'est maintenant, c'est aujourd'hui en effet. Alors il fait extrêmement doux ce matin sous les nuages, hein, 19 à 20 degrés, c'est à peu près la température qu'on va garder d'ailleurs pour cet après-midi, 19
0: D'accord.
1: degrés, il n'y a pas de changement entre le matin et l'après-midi maintenant. Nous aurons pas mal de nuages quand même aujourd'hui, hein, avec aussi quelques averses, plus peut-être marquées par des orages sur l'est du département, on repasse à peu près dans les orages. Vent de sud tout d'abord, qui apporte évidemment cette douceur, ensuite c'est un vent de la mer, vent d'ouest, et enfin nord-ouest, et on passe de 20 km/h à 50-60 km/h quand même cet après-midi.
0: Quand même pas mal. Ça va
1: quand même un petit peu souffler. Voilà, ça a soufflé, ça doit rafraîchir aussi. 19 degrés annoncés en effet pour cet après-midi. Tout à l'heure à 7h45, on parle du blocus.
0: Exactement, on va parler du lycée Truffaut avec un blocus qui s'est très bien passé hier, en tout cas pacifique. Et Baptiste Pinson a tendu son micro.
1: C'est dans 9 minutes, merci.
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0: Jennifer Lopez et Save Me Tonight.
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0: Allez, très bonne journée pour ce mercredi 7 octobre. Quelques anniversaires à célébrer. Bernard Lavilliers, on l'écoutera tout à l'heure après 8h. Hein, sacré chanteur français qui a fait d'énormes succès. Victor Laszlo et son canoë rose. Tout le monde s'en souvient, évidemment. Elle a 66 ans aujourd'hui. Hein. Elle avait fait quelques gros succès d'ailleurs dans les années 80. Toni Braxton également dans les années 90. 59 ans. Et puis également France Gall qui aurait eu 79 ans. On va l'écouter d'ailleurs avec Des Branches après l'horoscope de votre journée.
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0: Michel Berger qui lui concevait toujours du sur-mesure hein, sur tous ses albums. Des branches en fait partie. France Gall sur Nova Radio, 7h45. Retour sur l'info de ce mercredi matin. Entre 266 000 et 450 000 manifestants ont participé hier dans toute la France au mouvement lycéen. Une nouvelle journée de mobilisation est annoncée pour demain avec les syndicats déjà présents ce mardi. Le Premier ministre Sébastien Lecornu annonce la suspension des cours dans les lycées pour une demi-journée d'ici vendredi pour permettre l'organisation d'un temps de démocratie interne avec les élèves. Plusieurs avocats d'adolescents placés en garde à vue ont dénoncé auprès de l'AFP des violences physiques, des insultes et des tentatives d'humiliation de la part de policiers. Ils évoquent des jeunes terrorisés. Israël commémore aujourd'hui le 7 octobre le 3e anniversaire du massacre du Hamas qui a fait plus de 1200 victimes. La cérémonie d'hommage aux victimes a commencé à l'aube par une minute de silence à l'heure des premiers tirs au Festival de musique Nova, 5h29, heure française. Hier à Challans, un blocus a eu lieu au lycée général et technologique François Truffaut. Cette mobilisation fait suite à l'appel national des syndicats manifestés le 6 octobre. Des centaines d'élèves se sont rassemblés aux portes du lycée pour réclamer, entre autres, plus de moyens. Baptiste Pinson s'est rendu sur place.
1: Mobilisés depuis environ 6h30, près de 230 élèves se sont rassemblés devant l'établissement, slogans scandés et pancartes à la main.
2: Donc on avait ramené beaucoup de choses pour bloquer, comme des grosses roues et des cagettes et des barrières, sauf qu'en fait les services techniques et les gendarmes nous ont tout enlevé. Du coup maintenant il y a beaucoup d'élèves, mais il n'y a plus que les élèves pour faire blocus.
1: Parmi les lycéens sur place, une trentaine de jeunes sont venus du lycée Cousinet, aussi basé à Challans. Le blocus s'est déroulé de manière pacifique comme prévu.
3: Nous, on ne fait pas la guerre à la gendarmerie, on fait la guerre à personne en fait en soi. Nous, on veut juste expliquer qu'à un moment, on n'est pas content, ça fait des années que c'est comme ça. Donc forcément, il y a des fois, il faut qu'on parle un peu plus fort.
1: Au lycée Truffaut, les élèves ne se sentent pas écoutés par l'administration et le ministère de l'Éducation nationale. Il y a 2 ans, un premier blocus a déjà eu lieu.
3: Il y a des profs absents, alors cette année, ça va. Il y a le manque d'infirmières qui est quand même un rôle assez primordial dans l'éducation, en fait, dans la scolarité de chacun, parce qu'on en a besoin quand on a mal, quand on stresse, enfin, il y a vraiment plein de besoins différents. Alors même si la région nous fournit des PC, il y a les PC accessibles à tous, on va dire qu'il y a un tiers qui ne marche pas. Après les ascenseurs, là je crois que ça a été réglé, mais les ascenseurs pendant un moment on ne pouvait pas les utiliser, donc les personnes à mobilité réduite, c'est hyper compliqué pour eux pour accéder à leur classe. Voilà.
1: À l'internat de l'établissement, d'autres problèmes ont aussi été recensés.
4: On a eu des fuites de gaz, donc on n'a pas eu d'eau chaude, on a dû se doucher dans un autre lycée carrément, on a dû prendre le bus. À la cantine aussi, c'est vraiment insalubre aussi, enfin ça va, mais genre il y a des choses, franchement, ce serait pas long et difficile à changer ou à améliorer, et c'est pas fait quoi. Enfin, nous on vit là-dedans, on est interne, on aimerait au moins quelque chose d'à peu près correct quoi.
1: Aux côtés des lycéens, des parents d'élèves, professeurs, mais aussi des syndicats comme la CGT et la FSU. Pour Kamel Chalaoui, secrétaire général de la CGT Mines Énergie Vendée, être présent pour la jeunesse est primordial.
5: On vient en aide aux étudiants à la sécurisation et apporter notre soutien en espérant que les revendications vont être entendues, que ce mouvement soit un succès dès aujourd'hui.
1: A noter que malgré le blocus, les cours ont été maintenus et les élèves qui l'ont souhaité ont pu y assister.
0: Pour rappel, un nouvel appel à manifester a été lancé pour demain avant une nouvelle mobilisation nationale. Samedi 17 octobre, il est 7h48.
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0: Allez, changement évident de météo pour aujourd'hui. La douceur avec un vent de sud hein, ce matin. Il fait 19-20 degrés à l'extérieur, donc il fait vraiment doux. Les nuages sont bien là. On aura même quelques averses dans le courant de cette journée. Un vent qui change, hein, qui s'oriente d'abord ouest et ensuite nord-ouest, hein, qui nous apportera jusqu'à 50 à 60 km/h en vent pour cet après-midi, fin d'après-midi, nous dit Météo France. 9h10 pour la marée basse, 62 pour le coefficient de marée. Ariana Grande arrive hein, pour aller jusqu'au bloc-nob.
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0: Le dernier Ariana Grande.
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0: Allez, bonne journée de mercredi où nous fêtons aujourd'hui les Serges et demain les Pélagies. Alors, le chiffre du jour tout à l'heure à 8h10, il sera de 41. C'est une grande première pour un parc que nous connaissons bien sur le département de la Vendée. Un événement sans précédent, voilà, soyons clairs, qui aura lieu au mois d'octobre. Et justement, on va retracer un demi-siècle d'histoire et d'objets.
2: Oh.
0: Et d'objets.
2: Oui, j'ai vu ça, je pense savoir.
0: 41.
2: Le 21 octobre.
0: Alors, attendez,
2: on verra.
0: Ça sous les yeux. Oh, non, j'ai des lunettes, hein, parce qu'il y a des jours, franchement. Oui, 21 octobre, c'est
2: ben,
0: ça.
2: Je vois de quoi vous parlez.
0: Voilà, tout à l'heure, on en parle évidemment à 8h10. On y va pour le bloc-nov.
2: On y va pour le bloc-nov.
0: Allez, go.
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0: Et aujourd'hui, c'est mercredi.
2: Oui, et on peut aller à Saint-Christophe-Vulignerron qui organise toute la semaine sa semaine citoyenne. Saint-Christophe, lauréate parmi les 100 premières communes labellisées Ville citoyenne 2023, eh bien, innove avec cette semaine d'échange, d'animation. Il y a des rendez-vous tous les jours. Aujourd'hui, soirée devoir de mémoire avec l'Union nationale des combattants, témoignages et signature de la charte devoir de mémoire entre la municipalité, le CMJ, un conseil municipal des jeunes et l'UNC. Ce sera salle du conseil municipal à 18h30. On a un quiz citoyenneté à découvrir notamment sur les réseaux. Vous aurez le résultat demain. Concours de dessin avec les écoliers vendredi. Samedi, marche rose, solidaire, intergénérationnelle. On vient de 9h30 à midi, place des Libertés, avec la Ligue contre le cancer qui sera présente. Un flash mob, ça va continuer. Vous aurez par exemple un jeu de piste dimanche. La médiathèque La Boussole fête ses 10 ans à la Bardemont en ce moment. Aujourd'hui, à l'occasion de la fête de la science, elle propose des ateliers et expériences autour de la cuisine. Dès 10 ans, ce sera à 15h. Grande fête samedi avec de la musique, spectacle et buffet participatif. La Maison de l'Histoire de Chalon annonce des visites d'automne avec une cible, comment le cœur de ville se déplace vers le nord depuis près de 2 siècles. Rendez-vous Place de Gaulle pour en savoir plus. Alors aujourd'hui c'est à 14h30, la semaine prochaine à 10h et le mercredi 21 à 14h30, visite d'automne. Et puis cette semaine, l'asso AP10 85 fête ses 5 ans. Samedi, vous aurez un grand rendez-vous avec les 10 font leur show, salut Claude Roux, de 11h à 18h. Mais dès aujourd'hui, on peut aller à 10h15 et à 15h à la médiathèque d'Hydro pour découvrir le jeu de mise en situation dans la peau d'indice.
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0: Allez, mercredi, aujourd'hui nous sommes le 7 octobre. Bonne journée avec Dermot Kennedy qui arrive. Kiss me, le petit bisou du matin. Il est 8h.
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0: Et Clémence Lobary, bonjour.
7: Bonjour à tous. Une mesure déjà dénoncée par les proviseurs de lycée. Face à la contestation lycéenne, Sébastien Lecornu a annoncé la banalisation de demi-journées de classe sans cours à partir d'aujourd'hui. L'objectif, permettre un temps de démocratie interne afin de faire remonter les difficultés établissement par établissement. Une mesure difficilement applicable selon les syndicats d'enseignants notamment. En attendant, l'Union syndicale lycéenne et l'Union étudiante appellent à poursuivre les blocages ce mercredi avant un acte 4 de la mobilisation demain. Hier, entre 450 000 personnes selon les syndicats et 266 000 selon les autorités ont manifesté pour demander de meilleures conditions d'apprentissage. Dans le reste de l'actualité, c'est une date qui a marqué le monde. Israël commémore aujourd'hui la mémoire des 1221 victimes des attentats commis au sud du pays par le Hamas. C'était il y a tout juste 3 ans et l'émotion est toujours vive dans l'État hébreu. Des cérémonies qui interviennent également juste avant des élections marquées par la mémoire de cette journée. Risque de tornades et d'inondations dans le sud de la France. 4 départements sont en vigilance orange, pluie, inondations et orages. Le Gard, l'Hérault, les Bouches-du-Rhône et le Var. Météo France s'attend à des cumuls de pluie allant de 80 à 120 mm. Des phénomènes tourbillonnaires pourraient également faire leur apparition. 7 ans de prison, c'est ce qu'a requis hier le parquet national antiterroriste à l'encontre de Rémi Daillé. Cet homme est accusé d'être l'instigateur de l'enlèvement de la petite Mia en 2021. Ce gourou à la tête d'un réseau clandestin d'ultra-droite est aussi soupçonné d'avoir fomenté un coup d'État. Une peine de 3 ans de prison dont 19 mois avec sursis a été demandée contre la mère de la fillette. Le procès doit s'achever vendredi avec les plaidoiries de la défense. La décision sera mise en délibéré. Et puis en football, c'est le temps des adieux pour Lionel Messi. L'octuple Ballon d'Or a disputé cette nuit son dernier match avec l'Argentine. Il s'est montré à la hauteur de sa légende avec un but et 2 passes décisives pour une victoire 3-0 contre le Bénin. Cette sélection a été la plus belle chose de ma vie, a déclaré la Pulga au public de Buenos Aires. Excellent début de journée à tous.
0: Merci Clémence. À suite des infos, Emmanuel Achard. Emmanuel, rebonjour.
2: Rebonsoir, bonjour à tous.
0: Mobilisation lycéenne, le lycée François Truffaut bloqué hier à Chalon.
2: Oui, une mobilisation qui fait suite évidemment à l'appel national de l'Union nationale lycéenne et des syndicats pour la journée du 6 octobre. Nouvel appel d'ailleurs pour demain. Près de 230 élèves se sont rassemblés pacifiquement devant les portes de l'établissement. Sur place aussi des parents, des professeurs et des syndicats. Justement, on écoutera tout à l'heure Hervé Guillonneau, secrétaire général de la CGT Éducation Vendée.
0: Profanation, émotion, tristesse, une vidéo tournée par des très jeunes gens dans l'église de Soulan fait réagir.
2: Elle circule depuis dimanche sur les réseaux sociaux. On voit 9 jeunes filles et garçons chantant à tue-tête un titre du rappeur Boro 700 faisant référence aux terroristes Salah Abdeslam et Mohamed Merah. La municipalité de Soulan a réagi dans un communiqué hier évoquant des agissements inappropriés qui ne peuvent être banalisés. Elle ajoute qu'il est important de rappeler que les jeunes concernés sont des mineurs. Les parents sont allés hier en gendarmerie avec les jeunes. Le parquet de la Roche-sur-Yon s'est saisi du dossier.
0: Une prison ferme pour un ex-animateur périscolaire.
2: On a évoqué cette affaire il y a quelques semaines maintenant. Le verdict est tombé hier au tribunal correctionnel de la Roche-sur-Yon. Il n'était pas présent. Lui qui s'est borné, je cite Ouest France, a nié les faits durant tout son procès. Un homme de 48 ans, ex-animateur, jugé pour des agressions sexuelles sur des enfants de 3 à 5 ans. En garde à vue, il avait confié ressentir des choses quand il les étranglait. Il a été condamné à 5 ans de prison, dont 2 fermes, avec incarcération immédiate.
0: Le parc de la Roqueterie renaît à Barbâtre.
2: C'est l'histoire d'un projet de réaménagement qui date d'il y a plusieurs années. L'ancienne équipe municipale a décidé de moderniser cet espace emblématique de la commune, financé par le département, la Comcom, le Fonds vert de l'État. L'initiative se chiffre à plus de 500 000 euros. Parmi les changements, une nouvelle aire de jeu pour enfants, avec des matériaux recyclables, des chemins plus adaptés aux mauvaises conditions météo. Et donc, inauguration vendredi, festive pour les habitants. On en reparlera tout à l'heure.
0: Très bien, tout à l'heure, c'est 8h30. Votre retour.
2: Exactement.
0: À tout de suite.

0: Dermot Kennedy, Kiss Me.
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0: Allez, bienvenue sur Nov, ma radio. Vous soyez dans votre petit moment de voiture, voilà, vous partez travailler. Vous êtes déjà au boulot, peut-être même. Oui, il fait gris hein, ce matin. Oui, c'est pas très engageant, hein, mais bon, il va falloir faire avec. Il va falloir commencer aussi à s'y habituer. On est quand même le 7 octobre aujourd'hui. Alors, bon courage à vous. Nous fêtons aujourd'hui les Serges. On en connaît. On souhaite une très bonne fête, une très belle journée. Été avec toi. Oui, on va dire vraiment fin d'été là, pour aujourd'hui, avec Adèle Castillon qui arrive après la météo.
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0: Il fait extrêmement doux sous les nuages, 19 à 20 degrés, c'est un vent de sud hein, pour le moment. Alors évidemment, pas mal de nuages pour aujourd'hui, même quelques averses attendues dans le courant de cette journée, des orages plutôt à l'est du département éventuellement. Sinon, eh bien, un vent qui va bouger hein, ouest et puis ensuite tourner à nord-ouest et là qui va forcir jusqu'à 50 voire 60 km/h dans l'après-midi ou fin d'après-midi. Donc voilà, il ne va pas faire beau, il fera 19 degrés d'ailleurs, hein, même température que ce matin pour cet après-midi. 9h10 pour la marée. Et basse, coefficient 62.
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0: il était, Adèle Castillon.
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0: On l'écoutera encore, on est assez nostalgique toujours lorsque l'été se termine, c'est normal, c'est normal. 7 octobre, c'est peut-être votre anniversaire aujourd'hui, alors happy birthday to you. C'est celui quand même de Bernard Lavilliers. Et Bernard Lavilliers, il a quel âge aujourd'hui? Il a 80 ans, et quel répertoire! Là, c'était la version avec Nicoletta, on se souvient aussi de... Il y avait Noir et Blanc aussi.
2: De n'importe quel pays, de n'importe quel...
0: Ça, c'est du Made in 80. Ou encore celui-ci. Bon, il y en a eu tout plein, évidemment. 80 ans, bon anniversaire Bernard Lavilliers. On l'écoute tout à l'heure après Cat's Eye et Animal.
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0: Mais il est de 41, notre chiffre du jour. Oui, le Puy du Fou, célèbre parc vendéen. Mais aux enchères, 41 objets issus de ces spectacles. Ce sera dans l'après-midi du mercredi 21 octobre que le Puy du Fou organise cette première vente aux enchères de son histoire. Le marché des curiosités s'appelle de cette façon-là, accumulé depuis près de 50 ans. Greniers, coulisses, regorge de trésors en tout genre, des costumes iconiques aux accessoires des plus mémorables spectacles, en passant par des souvenirs insolites accumulés au fil des décennies. Et durant donc cet événement, 41 objets seront mis en vente, des maquettes, des scènes de spectacle, des expériences immersives uniques à vivre au Puy du Fou, mais aussi des costumes et des accessoires ayant fait partie des spectacles depuis près de 50 ans. Les mises à prix iront de 10 à 300 euros. Alors il faut savoir que les bénéfices de cette vente iront directement à l'œuvre des pupilles qui accompagnent depuis 1926 les enfants et les familles de sapeurs-pompiers décédés. Alors seules les personnes présentes à la confidence, c'est la confidence conférence annuelle, auront accès à la vente qui aura lieu donc juste après le 21 octobre 2026. Il n'y aura que 500 places à savoir quand même. Donc la confidence est au marché des curiosités. Donc on en reparlera sur Nova Radio pour le mercredi 21 octobre.
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Allez, les Américaines, cut ça, hein. Animals sur Love Ma Radio, 8h15. Retour sur vos infos, il participe aux commémorations en Israël. Jean-Noël Barrot, ministre des Affaires étrangères, et Bruno Retailleau en visite de 2 jours dans le pays. Le président du groupe républicain au Sénat doit rencontrer le président Isaac Herzog. Après une frappe sur une installation pétrolière, une nouvelle attaque de drones ukrainiens a déclenché un important incendie sur un pétrolier au large de Sotchi en Russie. Moscou a par ailleurs mené tôt ce matin des frappes contre Kiev, endommageant des bâtiments et des entrepôts. Après près de 8 mois dans l'espace, l'astronaute française Sophie Adenau quitte aujourd'hui la Station Spatiale Internationale si les conditions météo le permettent. Dans le prochain journal, retour sur le blocus lycéen. Hier au lycée Truffaut à Chalons, une vidéo tournée dans l'église de Soulan par de très jeunes gens crée la polémique. La mairie et le diocèse appellent à l'apaisement. À Barbâtre, le parc de la Roqueterie réaménagé et inauguré vendredi avec les habitants. On en reparle bien évidemment tout à l'heure à 8h30. Allez, voici 2 monuments. Vous voyez Bernard Lavilliers, 80 ans aujourd'hui, qui avait laissé un joli message à la disparition de Catherine Ringer. Ils étaient intimement liés. Idée noire, avec cette dernière version justement, avec Catherine Ringer et Rita Mitsouko. On les écoute tous les deux, puis bon anniversaire au passage pour Bernard Lavilliers, 80 ans quand même.

0: Mais Nicoletta, hein, à la base, hein, début 80. Et là, évidemment, cette dernière version avec Catherine Ringer. Bernard Lavilliers, 80 ans aujourd'hui.
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0: Allez-vous jouer sur notre Facebook, hein, ça n'arrête pas. À la fois pour le film De plus belle, dimanche après-midi avec la ville de Noirmoutier pour Octobre Rose. Encore des places qui vont tomber dans la journée. Et puis aussi, également, avec Lumière Demera et Nathalie Moret, tout à l'heure, 12h20. On est mercredi, troisième jour. Vous regardez bien sur la publication. Bonne chance à vous pour gagner encore du bien-être, évidemment, avec ce bel institut que nous connaissons depuis des années sur Nov Bar Radio. Slimane, première fois, arrive dans 3 minutes.
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Magnifique Slimane avec son première fois, allez sur Dynamo Radio, nouveauté, ambiance country, elle est devenue l'égérie donc américaine de la musique country en reprenant des gros classiques. Elle s'appelle Ella Langley, un number one du Billboard là-bas. Elle débarque en France avec Choosing Texas.

0: L'actualité de ce mercredi 7 octobre, votre journal Emmanuel Achard, bonjour.
1: Bonsoir, bonjour à toutes et à tous. Dans l'actualité, retour sur ce blocus lycéen, hier notamment au lycée Truffaut à Chalon. Une vidéo tournée dans l'église de Soulan par de très jeunes gens crée la polémique. Et on ira à Barbâtre où le parc de la Roqueterie réaménagé est inauguré vendredi.
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0: Mobilisation lycéenne, le lycée François Truffaut bloqué hier à Chalon.
1: Alors, il fait suite à l'appel national de l'Union nationale lycéenne et de syndicats pour la journée du 6 octobre. Appel séminaire pour demain. On le rappelle aussi, près de 230 élèves se sont rassemblés pacifiquement devant les portes de l'établissement. Sur place, des parents d'élèves, des professeurs, mais aussi des syndicats comme la CGT et la FSU ont montré leur soutien aux jeunes. La police municipale et la gendarmerie ont été mobilisés aussi. Les lycéens réclament, comme partout en France, plus de moyens, une meilleure prise en compte de leurs demandes. Pour Hervé Guillonneau, le secrétaire général de la CGT Éducation Vendée, le problème avec le ministère de l'Éducation nationale n'est pas nouveau, ne date pas d'hier.
3: C'est général, puisqu'avec la multitude de réformes, la dernière réforme Blanquer qui nous a fait beaucoup de mal. Et également en termes de recrutement des enseignants, on a un gros souci. Lorsqu'on voit l'année dernière le bilan 20 millions d'heures de non remplacés, dont 15 millions pour des absences de collègues pour 15 jours, voire 3 semaines. Et on n'a plus de vivier de remplacement comme on avait il y a 15-20 ans, qui s'appelait les TZR, titulaires en zone de remplacement, et qui n'existent plus.
1: Notez que malgré le blocus, les cours ont été maintenus et les élèves qui l'ont souhaité ont pu y assister à Truffaut. Des élèves du lycée Cousinet ont aussi participé à la manif. En France, plus de 450 000 manifestants ont été recensés par l'intersyndicale de la jeunesse contre 250 000 par le ministère de l'Intérieur. Et prochaine journée donc de mobilisation, c'est demain.
0: Profanation, émotion et tristesse. Une vidéo tournée par de très jeunes gens dans l'église de Soulan fait réagir.
1: Elle a circulé dès dimanche sur les réseaux sociaux montrant 9 jeunes filles et garçons chantant à tue-tête et dansant dans l'église. Chantant à tue-tête un titre du rappeur Boro 700 qui fait référence au terroriste Salah Abdeslam et Mohamed Merah. La ville de Soulan a réagi dans un communiqué hier. Elle évoque des agissements inappropriés qui ne peuvent être banalisés. Elle rappelle tout de même que ces jeunes concernés sont des mineurs. Tout porte à croire, dit le communiqué, qu'ils n'ont pas pleinement mesuré la portée de leurs actes ni la signification de certaines paroles diffusées. Le diocèse de Luçon parle de profanation. Il appelle aussi à l'apaisement. Il annonce que l'église de Soulan est fermé jusqu'à nouvel ordre et qu'une messe de réparation va être organisée à une date à fixer. Le parquet de La Roche-sur-Yon s'est saisi du dossier. Il s'agit donc de très jeunes gens de 14 ans pour plus âgés. Leurs parents, pour certains, se sont déjà présentés à la gendarmerie hier avec eux. Et puis une scène similaire s'est produite à Beaugency dans le Loiret avec des lycéens. Le parquet d'Orléans a ouvert une enquête préliminaire pour apologie du terrorisme.
0: Une prison ferme pour un ex-animateur périscolaire.
1: Nous avions évoqué ce procès il y a quelques semaines. Le verdict est tombé hier au tribunal correctionnel de La Roche-sur-Yon. Il n'était pas présent à lui, qui s'est borné, je cite Ouest France, à nier les faits durant tout son procès. Ex-animateur de 48 ans, jugé pour des agressions sexuelles sur des enfants de 3 à 5 ans avec une obsession, l'étranglement. Et des images le mettant en scène, justement la main sur le cou de ses enfants endormis, ont été retrouvées dans son téléphone avec des recherches pédopornographiques. Il est condamné à 5 ans de prison, dont 2 fermes, avec incarcération immédiate, suivi socio-judiciaire de 6 ans, interdiction d'entrer en contact avec des mineurs, des personnes handicapées ou vulnérables, interdiction de travailler avec des mineurs. Et son nom est évidemment inscrit au fichier des délinquants sexuels.
0: Le parc de la Roqueterie renaît à Barbâtre.
1: C'est l'histoire d'un projet de réaménagement qui date d'il y a plusieurs années. L'ancienne équipe municipale a décidé de moderniser l'espace emblématique de la commune, financé par le département, la communauté de communes, le fonds vert de l'État. L'initiative se chiffre à plus de 500 000 euros. Alors, parmi les changements, une nouvelle aire de jeu pour enfants en matériaux recyclables, mais aussi des chemins plus adaptés aux mauvaises conditions météo, nous détaille Lucille Mathieu, responsable culture, communication et vie associative.
4: La circulation était devenue compliquée, notamment en hiver au sein du parc, où en cas de grande pluie, il devenait très boueux, assez impraticable. Donc du coup, un des objectifs était de le rendre praticable toute l'année. Donc avec la mise en place de circuits en béton désimperméabilisés, vous allez retrouver aussi beaucoup de copeaux de bois qui vont laisser du coup plus passer l'eau, et la mise en place de noues qui sont des espaces de récupération d'eau qui devraient permettre d'avoir une meilleure gestion des eaux pluviales.
1: Le parc a rouvert cet été après des mois de travaux. Des plantations d'arbres sont attendues dans les prochains mois. Et la soirée d'inauguration a ouverte aux habitants. Elle va être très festive. Ce sera vendredi à 18h.
0: Le VCB en 8e de finale de Coupe de France.
1: Bel exploit. Le groupe de Sébastien Lambert a battu Boulazac, équipe qui joue en élite. Un score final 107-96 hier. C'est la 5e victoire de la saison. Chalon est invaincu. On attend maintenant le tirage au sort des 8e de finale qui devrait se jouer au mois de décembre. Bravo aussi aux triathlètes féminines de Saint-Jean-de-Mont qui accèdent pour la première fois de leur histoire à la division 1, le plus haut niveau national. Après une belle saison en D2, elles terminent deuxième du classement général. Première historique pour le

0: club. Et puis bravo à Gladys Le Moussu, sacrée championne de France de paratriathlon dans sa catégorie dimanche pour la 12e fois.
1: On y va pour la météo.
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1: Ça fait peur ce changement quand même. Hein. Hier, ah, plein soleil, il faisait chaud encore, c'était incroyable.
0: C'est tout gris.
1: Et là, c'est tout gris. Alors, il fait doux hein, pour ce matin, mais le problème, c'est qu'on garde les températures du matin pour l'après-midi.
0: D'accord, oui, c'est ça. J'étais très doux en partant 17 ce matin avant l'aube.
1: Ah, ouais, j'avais 19, ah, oui. Incroyable.
0: Ça comme ça.
1: Voilà, c'était un vent de sud, ça a passé avant de la mer, donc vent d'ouest. Et ensuite, cet après-midi, nord-ouest, avec des petites rafalettes quand même, hein, jusqu'à 50-60 km/h. Donc, du coup, bah, évidemment, ça ne va pas réchauffer l'atmosphère.
0: Non.
1: On va pousser les nuages, on va avoir un peu de soleil, mais on aura aussi quelques averses. Voilà, donc au moins, vous êtes prévenus.
0: On est prévenus, merci.
1: C'est l'automne qui est là. Tout à l'heure, on va au parc de la Roqueterie à Barbâtre.
0: Exactement, qui va être inauguré vendredi. Et toute la population est invitée, ça va être super festif.
1: Très bien, merci Emmanuel. À tout à l'heure, voici Écran Total.
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0: L'écran total et Walk on the White Side.
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0: Très bonne journée pour ce 7 octobre. On a célébré l'anniversaire de Bernard Lavilliers, 80 ans aujourd'hui. On a écouté aussi France Gall qui aurait eu 79 ans. L'anniversaire aussi de Toni Braxton. Je ne sais pas si vous vous souvenez, c'était dans les années 90. Elle fait ça. Elle est très jolie en plus, hein, tout le temps avec des barésies, hein, je me souviens dans les clips. Aujourd'hui, Toni Braxton a 59 ans et aussi l'anniversaire de Victor Laszlo. Bah oui, gros classique français quand même. Hein. C'est fou, c'est dingue. 66 ans, elle fait ça aussi. Hein. Allez, vous restez avec nous, l'horoscope de votre journée et Jean-Jacques Goldman arrive au bout de mes rêves.
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3: 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Taureau, votre cœur bat la chamade à 300 à l'heure dès que vous apercevez votre douce moitié. Gémeaux, vous vivez un véritable retour de flamme avec votre partenaire. Cancer, les célibataires sont à l'honneur, votre charme fait des ravages. Lion, vous êtes en pleine possession de vos atouts séduction. Qui saurait résister à votre magnétisme? Vierge, vous devez renflouer vos caisses. Cherchez des solutions pour vous remettre à flot sur le plan financier. Balance, si on vous doit de l'argent, réclamez-le, vous en avez besoin. Scorpion, si vous avez placé votre bas de laine dans un investissement peu rentable, c'est le moment de changer votre fusil d'épaule. Sagittaire, ne grignotez pas entre les repas. Mangez à heure fixe et allégez votre alimentation. Capricorne, c'est le moment de trouver un terrain d'entente avec votre associé ou votre partenaire. Verseau, vous avez un tempérament de braise. La passion enflamme votre cœur et votre corps. Poisson, vous dévoilez vos désirs à votre conjoint avec ardeur. Il vous découvre sous un jour nouveau.
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0: Énorme succès à l'époque, hein, évidemment. Jean-Jacques Goldman, au bout des rêves.
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0: Allez, on a un spectacle solidaire qui se met en place là pour le dimanche 18 octobre. C'est pas dimanche là, mais l'autre d'après à Bois-de-Senez. Un spectacle solidaire au profit de Mécénat Chirurgie Cardiaque. On en parle régulièrement, hein, sur Love ma radio. Donc vous allez adorer musique, danse, tradition. Ce sera l'occasion dès 15h à la salle communale de Bois-de-Senez de pouvoir retrouver à la fois le Bouquet d'Ajon, hein, et le Marais Vendéen, donc groupe folklorique bien connu, l'école de Veuse aussi de la Garnache, et puis d'autres surprises également qui sont prévues. 15h, salle communale de Bois-de-Senez. On rappelle, dimanche 18 octobre, l'entrée est libre, mais vous pouvez faire des dons évidemment pour Mécénat Chirurgie Cardiaque. Sur Nova Radio, 8h45. Le Premier ministre Sébastien Lecornu annonce la suspension des cours dans les lycées pour une demi-journée d'ici vendredi pour permettre l'organisation d'un temps de démocratie interne avec les élèves. Israël commémore aujourd'hui, le 7 octobre, le 3e anniversaire du massacre du Hamas qui a fait plus de 1200 victimes. La cérémonie d'hommage aux victimes a commencé à l'aube par une minute de silence à l'heure des premiers tirs au Festival de Musique Nova, 5h29, heure française. Après près de 8 mois dans l'espace, l'astronaute française Sophie Adenau quitte aujourd'hui la Station Spatiale Internationale, si les conditions météo le permettent. À Barbâtre, le parc de la Roqueterie s'apprête à inaugurer ses nouveaux aménagements vendredi soir en présence de la population. Ce projet de réaménagement était prévu depuis plusieurs années par l'ancienne équipe municipale. Mais de quoi parle-t-on exactement, Baptiste Pinson?
2: Financé par le département, la communauté de communes et le fonds vert de l'État, l'initiative se chiffre à plus de 500 000 euros. Lucille Mathieu, responsable culture, communication et vie associative à Barbâtre, décrit les changements apportés au parc.
3: Concrètement, déjà, les jeux pour enfants qui avaient une nécessité d'être refaits ont été refaits avec du matériau recyclable plus intégré au paysage. La circulation aussi a été repensée. Donc, il y a d'autres formes de circulation avec du béton désimperméabilisé et puis aussi de nouvelles essences qui résisteront mieux au changement climatique.
2: Et ce projet de réaménagement répond aussi à des contraintes bien précises.
3: La circulation était devenue compliquée, notamment en hiver au sein du parc où, en cas de grande pluie, il devenait très boueux, assez impraticable. Donc du coup, un des objectifs était de le rendre praticable toute l'année. Donc avec la mise en place de circuits en béton désimperméabilisés, vous allez retrouver aussi beaucoup de copeaux de bois qui vont laisser du coup plus passer l'eau, et la mise en place de noues qui sont des espaces de récupération d'eau qui devraient permettre d'avoir une meilleure gestion des eaux pluviales.
2: Le parc de la Roqueterie a fermé de janvier à juin le temps des travaux. Ouvert depuis cet été, il récupère sa place de poumon vert de la commune.
3: Ce parc, depuis plus de 50 ans, on est vraiment sur un lieu de vie assez central. Je pense que tous les barbatrins ont des souvenirs dans ce parc, que ce soit les fêtes d'école qui ont longtemps eu lieu, la programmation estivale, notamment dans le cadre de la déferlante qui se mettait en place dans ce parc, le festival La Rue Marmaille qui a plus de 10 ans qui se mettait en place dans le parc, et puis beaucoup de gens ont célébré leur mariage dans ce parc. C'est un endroit incroyable. Contournable de la commune.
2: Les pelouses du parc, absentes pour le moment, ont été plantées et devraient pousser avec les prochaines pluies. Des plantations d'arbres sont aussi attendues à la fin de l'année.
0: Et ce vendredi, une visite du parc de la Roqueterie à Barbâtre est prévue et ouverte à tous à partir de 18h. Au programme, une lecture, une visite guidée du parc et un pot convivial avec accompagnement musical. Allez, voici Shakira.

0: C'est loin, Burna Boy avec Shakira et Dai Dai sur Nov.
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0: Bon, c'est pas une météo fantastique, hein, ça va changer surtout cet après-midi, hein, puisque nous aurons pas mal de vent, un vent de nord-ouest qui va se lever jusqu'à 50-60 km/h, 19 degrés max hein, pour cet après-midi. On aura un temps nuageux, des éclaircies et aussi quelques averses. Bientôt marée basse à 9h10, coefficient 62. Bientôt 9h les infos, de retour à Clémence. On a Estelle qui arrive avec te rencontrer encore et le dernier Gaëtan Roussel avec Amel Bent.
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0: Gaëtan Roussel, Amel Bent, et comme ça.
1: Bonne journée.
0: Et comme ça, c'est tombé d'un seul coup. Si, vous l'avez promis, sur notre Facebook. 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Sophie Moreau gagne ses deux invitations pour aller au cinéma Les Mimosas avec ce film avec Florence Foresti dimanche après-midi. Et bravo aussi à Hélène, Billy. Voilà, toutes deux ont reçu évidemment des notifications sur réseau social Facebook. Bravo, vous êtes les deux nouvelles gagnantes pour ce bel événement Octobre Rose à ne pas manquer avec la ville de Noirmoutier. Vous ne bougez pas. On arrive tout de suite dans une minute.
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0: Allez, en avant pour les infos. Il est 9h, on aura Madeline Bailey avec Road ou encore Tovlo avec Stromae et des fleurs. Juste après les infos, 9h.
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6: Bonjour à tous, Sébastien Lecornu va s'exprimer ce soir. Le Premier ministre doit aborder plusieurs sujets, la hausse des prix des carburants, la crise agricole, mais il est surtout attendu sur la situation dans les lycées. Des lycées où la contestation se poursuit, les cours sont suspendus totalement ou partiellement dans 528 établissements ce matin. Et hier, entre 450 000 personnes selon les syndicats et 266 000 selon les autorités ont manifesté pour demander de meilleures conditions d'apprentissage. Des défilés sous haute surveillance et maillés de jets de projectiles sur la police qui a répliqué à coups de gaz lacrymogène. Et dans ce contexte, Laurent Nunez suspend l'utilisation des grenades assourdissantes dans le cadre du mouvement lycéen. Une annonce ce matin du ministre de l'Intérieur. Le ministre qui doit être auditionné aujourd'hui par les députés avec le ministre de l'Éducation nationale et dont Geoffrey sera entendu à 10h sur le blocage des lycées. À 15h, Laurent Nunez devra s'expliquer sur la gestion de l'ordre public à la suite des mobilisations lycéennes et sur la protection des personnes face aux violences. Et débat houleux en perspective. Les députés s'emparent du budget 2027 à partir d'aujourd'hui. Le texte va commencer à être examiné en commission des finances. Les parlementaires se pencheront lors des trois prochains jours de la partie recette du projet de budget de l'État. La copie gouvernementale prévoit 45 milliards d'euros d'économies et une réduction du déficit public à 5% du PIB l'an prochain. Une minute de silence sur le site du Festival de musique Nova. Elle a été respectée ce matin à 6h29 précise, 3 ans après les attaques du 7 octobre du Hamas en Israël. Israël commémore aujourd'hui la mémoire des 1221 victimes des attentats commis dans le sud du pays par le groupe palestinien. Jean-Noël Barrot, le ministre français des Affaires étrangères, est attendu sur place aujourd'hui. Et Sophie Anneau s'apprête à revenir sur Terre. Après 235 jours passés dans l'ISS et plusieurs sorties extravéhiculaires, l'astronaute tricolore doit quitter aujourd'hui la Station Spatiale Internationale. Elle aura passé 8 mois à bord, soit la mission la plus longue pour une astronaute européenne. Excellente matinée à tous.

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1: Tove Lo et Stromae, des fleurs sur Nova Radio, 9h08.
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1: Vous allez adorer 1986, Duran Duran, avec le célèbre Notorious. Hein. On n'est plus sur de la New Wave d'ailleurs, c'est ce qu'on appelait à l'époque de la New Romantique, parce que c'est un petit côté un peu funk. Voilà. Mais ça commençait comme ça. Numéro 1 dans plein de pays. C'est le top tube.

Vinci sur Nov, ma radio. On parlait de nuit romantique et ce côté fun qui était donné quand même par un sacré producteur, Nile Rodgers, qui avait participé également sur un autre single de Reflex. Mylène Farmer, Des LOL et Des Quoi, Chaka Khan, grand retour avec Sia également juste après sur Nov, ma radio, 9h13.

0: sacré résultat quand même, hein. Cool you down.
1: Love. Bonne journée.
0: On rappelle cette vente solidaire, vous savez, de brioche pour les personnes handicapées qu'on a reçue. D'ailleurs, hein, il s'agit du CPAH du secteur de Chaland, avec deux parents qui étaient venus dans nos studios, évidemment, pour ce bel acte, évidemment, de solidarité. Belle sensibilisation également. Sachez que vous retrouvez notamment toujours et encore cette vente de brioche, par exemple, au carrefour de Saint-Christophe-du-Luneron, samedi, hein, ce samedi, de 9h à 18h. Hyper U Chaland également, qui accueille toute l'équipe du CPAH jeudi, donc à partir de demain, jeudi, vendredi, samedi, hein, de 9h à 18h. Et puis aussi le U Express de la Garnache qui participe le samedi 10 octobre, samedi prochain, de 9h à 18h, le dimanche matin également. Toute la matinée, on rappelle que les bénéfices, hein, financent des activités, du matériel pour les personnes accueillies, comme le sport, la médiation animale, la musicothérapie, la salle Snow & Helen ou encore le cinéma et les arts créatifs. Tom Jones avec It's Not Unusual arrive pour les années vinyles. On aura DJ Snake, également une de Dark, et va sur la piste.
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0: de Chalon.
1: Nous sommes dans la semaine bleue, semaine nationale des retraités et personnes âgées, avec un programme très dense sur le secteur de Chalon. Toute la programmation sur chalon.fr avec les numéros pour s'inscrire. On aura par exemple demain une pause café des grands-parents. Venez échanger sur vos expériences. Ce sera à 15h, salle de Laugerie, avec l'espace partage. Vous avez aussi un loto intergénérationnel demain à 14h30 au parc des Marzelles avec des élèves de la Croix-Marot. Une belle pause conviviale. Saint-Christophe poursuit sa semaine citoyenne jusqu'à la fin de la semaine. Aujourd'hui, soirée devoir de mémoire avec l'Union nationale des combattants, avec le CMJ, Conseil municipal des jeunes, salle du conseil municipal où sera signée la charte devoir de mémoire avec la municipalité. Demain, annonce des résultats du quiz citoyenneté que vous pouvez toujours compléter. Info sur les réseaux sociaux. Vendredi, l'issue du concours de dessin des écoliers à la bibliothèque municipale. Samedi matin, marche rose, solidaire et intergénérationnel. On part de la place des libertés à partir de 9h30 et c'est avec la Ligue contre le cancer. Flash mob annoncé, deux circuits, remise du livret citoyen à 10h30 à la bibliothèque auprès des jeunes qui ont eu 18 ans. Échange avec les jeunes mineurs non accompagnés en présence de l'équipe encadrante des établières, toujours à la bibliothèque. Et la pose de la première pierre de la maison de printemps à midi au futur quartier intergénérationnel de la Forge. C'est 21 rue Jean Yolle. On termine dimanche avec un jeu de piste. Toutes les infos auprès de la ville.
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0: chouette musique sur Nova Ma Radio avec Mickey ces derniers, hein, et chaque matin.
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0: Et les cadeaux encore en plus. 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Grand Corps Malade, Estilto arrive et Jean-Paul Young, Love is in the air.

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0: Le prochain rêve, Grand Corps Malade et Stilto.
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0: Avec nous ce matin, Mickaël de France Travail Chalon. Bonjour Mickaël.
2: Bonjour Arnaud, bonjour tout le monde.
0: Allez, on va parler
2: d'Anne. Désolé, je suis un peu malade et ça m'a fait rigoler parce que j'avais l'impression d'avoir la même voix que Grand Corps Malade.
0: Ah oui, en effet, Mickaël, il voit quand même bien grave. Bien grave. Mais lui, c'est naturel, hein. On est bien c'est d'accord. Bon, mais bon courage alors, Mickaël. Ça se passe vite. Un événement emploi, semaine nationale du BTP à Chalon le 14 octobre.
2: Oui, dans le cadre de la semaine nationale des métiers du bâtiment, le 14 octobre, vous avez la possibilité de venir rencontrer la CAPEB. Elle vous invite à découvrir la réalité d'un secteur qui recrute, donc le bâtiment et les travaux publics. Pénibilité, salaire, monotonie, niveau d'études, travail en équipe, place des femmes. Si vous avez des a priori sur ces métiers, vous pouvez venir les confronter aux réalités du terrain. Vous pourrez découvrir 35 métiers variés, techniques et accessibles du CAP au Bac plus 5 et qui offrent de réelles perspectives d'évolution. Attention, c'est sur inscription, vous retrouverez le lien sur le site Facebook de Novma Radio et il ne reste plus que quelques places.
0: Et oui, c'est dans une semaine le 14 octobre. Très bien, bon courage alors Mickaël, à très vite.
2: Merci Arnaud, à bientôt.
0: À bientôt.
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0: Eh oui, il y a beaucoup de petits virus qui traînent en ce moment, des petits, des moyens, des gros aussi parfois. Donc voilà, vigilance, faites attention dans la mesure du possible. Je dis bien dans la mesure du possible, c'est pas toujours facile. Bon, sur Novma Radio, j'étais ravi de vous réveiller. On se retrouve pour la tranche info tout à l'heure à partir de midi. Arrive JM dès 10h. Je vous souhaite une excellente journée, à tout à l'heure.
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0: Bonjour tout le monde, bienvenue chez nous, c'est Nov avec DJ Goja, avec Trinix également pour Emo Rio. Il est 10h. Et à 10h, c'est le flash avec Clémence Lobary. Bonjour Clémence.
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2: Bonjour à tous, la contestation des lycéens continue. Des lycées sont de nouveau bloqués ce matin à Paris notamment. Les cours sont également partiellement ou suspendus totalement dans 528 établissements scolaires aujourd'hui. Hier, entre 450 000 personnes selon les syndicats et 266 000 selon les autorités ont manifesté pour demander de meilleures conditions d'apprentissage. Et face à la répression de la contestation, les grenades assourdissantes ne devraient plus être utilisées. Le ministre de l'Intérieur en a fait la demande aux forces de l'ordre. Plusieurs blessures graves ont été recensé depuis le début du mouvement. En parallèle, la police des polices a été saisie de 18 enquêtes, selon Laurent Nunez. Sébastien Lecornu, lui, s'exprimera ce soir dans une allocution depuis Matignon. Le Premier ministre devrait évoquer la situation dans les lycées, les mobilisations, mais aussi la hausse des prix des carburants, la crise agricole et la situation financière du pays, alors que le projet de budget 2027 débute son examen devant la Commission des Finances de l'Assemblée nationale. Dans l'actualité également, Jean-Noël Barrot attendu en Israël. Le ministre des Affaires étrangères doit participer aux commémorations du 7 octobre à Tel Aviv. Un déplacement consacré notamment à la mémoire des victimes françaises du massacre orchestré par le Hamas. 42 ressortissants français avaient trouvé la mort dans la tuerie. Un accord entre la France et l'Allemagne sur l'assouplissement de la fin de la vente des voitures thermiques. Emmanuel Macron et Friedrich Merz se seraient entendus pour assouplir davantage les objectifs de CO2 imposés aux voitures neuves à partir de 2035. En échange de cette concession accordée par Paris, Berlin soutiendrait des règles made in Europe plus strictes pour protéger les constructeurs européens face à la concurrence chinoise. Risque de tornades et d'inondations dans le sud de la France. 4 départements sont en vigilance orange, pluie, inondations et orages. Le Gard, l'Hérault, les Bouches-du-Rhône et le Var. Météo France attend des cumuls de pluie allant de 80 à 120 mm. Et puis on termine avec un mot de judo. Le grand défi de Clarisse Agbenienou. Maman pour la deuxième fois il y a 7 mois, la Française va tenter de rejoindre la légende japonaise Ryoko Tamura avec un 7e titre mondial. Excellente matinée à tous.

0: On écoutait un DJ qui nous vient. Alors attention, c'est étonnant parce que ce qu'il fait est plutôt ensoleillé. C'est un garçon qui vient de Roumanie, DJ Goja. On écoutait Michiko et c'est sur Nov, ma radio. Ça va, vous êtes en forme? On est mercredi, milieu de semaine, le jour des enfants, le jour des sorties dans les salles de cinéma. On aura d'ailleurs l'occasion de parler un petit peu cinéma tout à l'heure dans cette émission. Restez là, mais là, on a un rendez-vous top tube avec un souvenir de l'été 1986. Une chanson qui parle d'émancipation. C'est finalement un hymne féministe made in France. C'est Julie Pietri qu'on écoute ici avec Ève, lève-toi, souvenez-vous.
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0: Et évidemment, avec Vincent Delerme sur Nov, ma radio.
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0: 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On va retrouver Alain Bachung, c'est la suite avec Gabi. Oh Gabi sur Novmaradio.
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0: Et c'est Feu Chatterton sur Nova Radio. On écoutait ici ce qu'on devient. On ira dans les années 80 retrouver une jolie pépite très année vinyle avec Paris Latino. On écoutera Bandolero, je vais venir Bruno Mars, la nouveauté sur son album qui s'appelle The Romantic. On ira retrouver On My Soul. Et puis James Blunt prépare un tout nouvel album. Il va voir le jour dans les prochaines semaines. On écoute un extrait de ce futur opus, Taste Like Summer. C'est juste après le Bloc Nov.
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2: Du stand-up avec le Chalon Comedy Club de Tom Lopez, ce soir à la Rêverie à 20h, Bar Guinguette de Notre-Dame-de-Mont. L'assaut AP10 85 fête ses 5 ans, samedi à l'occasion aussi de la 20e journée des 10 en France et de la semaine d'information sur la santé mentale. Ouvrons-nous aux arts. Toute la journée, les 10 font leur show. Salle Louis-Claude Roux, 11h, 18h, avec beaucoup de propositions. Forum de 20 partenaires dès 10h, un café parent adulte dès 11h, un stand d'écoute de témoignages, ateliers de bricolage parents-enfants. Toutes les infos donc auprès de AP10 85. Et aujourd'hui, à la médiathèque d'Hydrault, vous avez en prime des ateliers autour d'un jeu de mise en situation dans la peau d'indice ou TDAH, qu'on va retrouver d'ailleurs ce samedi, salle Louis-Claude Roux. Les semaines d'information en santé mentale lancées à Chaland Expo tout le mois d'octobre dans le hall de l'hôtel de ville. Une expo réalisée par les résidents de l'EPSMS du Pays de Chaland et d'un atelier d'art-thérapie de la maison de santé à Salerten. Au jardin du vent après une initiation à l'alouette. Aujourd'hui, on retrouve demain à 10h un rendez-vous délices littéraires du jardin. La rentrée littéraire s'invite à Notre-Dame-de-Mont. Dimanche, les coups de cœur de la rêverie, la médiathèque du jardin du vent propose un nouveau rendez-vous hors des murs à la guinguette. La rêverie, cette fois, roman, BD, film, musique. Ce sera 101 avenue de

0: Et c'est Lil Nas X sur Nova Radio. Allez, je vous emmène au cinéma aujourd'hui, mercredi. Nouveauté cinéma avec la sortie de La Maison de nos rêves et une nouvelle collaboration entre Kev Adams et Chantal Latsou. Kev Adams avec sa petite amie, en fait Benjamin et Amélie, qui achètent une maison en viager à une dame très mal en point. D'ailleurs, ça s'entend. Oh.
1: Elle vous dit bonjour.
2: Ah,
1: on l'achète. C'est la maison de nos rêves. Vous savez pas depuis combien de temps on attend cette maison.
3: Et on signe.
1: Félicitations.
2: Toutes mes félicitations.
3: Oh, j'avais besoin de m'étirer un peu après mon jogging.
0: Une fois le contrat signé, elle retrouve soudainement une santé éclatante et leur rêve immobilier va se transformer en cauchemar. Kev Adams, Chantal Latsou et Camille Aguilar, ça sort aujourd'hui, ça s'appelle La Maison de nos rêves, c'est à voir dans les salles. Perso, c'est mon coup de cœur, non, j'ai toujours un petit penchant pour les comédies sympas et légères. Big Flo Yoli arrive, on va retrouver Penny également, Seiten Sojo sur Nova Radio.

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0: c'est un titre que j'aime beaucoup de Calogero. Je joue de la musique. Il y aura aussi Adèle Castillon. Il est 11h. 11h, le flash. Tout de suite, c'est en compagnie de Clémence Lobary.
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2: Bonjour à tous. 215 élèves et 88 personnels de l'éducation nationale blessés depuis le début de la mobilisation lycéenne. C'est l'une des déclarations ce matin d'Edouard Geffray. Le ministre de l'éducation nationale est auditionné par l'Assemblée nationale. Il indique également que 24 lycées ont été incendiés ou saccagés et sont dans l'impossibilité de rouvrir leurs portes. En parallèle, l'usage des grenades assourdissantes est suspendu pour le mouvement lycéen. Une annonce du ministre de l'Intérieur ce matin. Une méthode critiqué après la grave blessure d'un jeune adolescent lundi. Ce jeune de 15 ans a eu la main arrachée par une grenade tirée en marge d'un rassemblement à Lens. Le lycéen a été amputé de la main gauche. La contestation, elle, continue. Des lycées sont de nouveau bloqués ce matin, à Paris notamment. Les cours sont également partiellement ou totalement suspendus dans 528 établissements scolaires aujourd'hui. Et Sébastien Lecornu s'exprimera ce soir dans une allocution depuis Matignon. Le Premier ministre devrait évoquer la situation dans les lycées et les mobilisations, mais aussi la hausse des prix des carburants, la crise agricole et la situation financière du pays, alors que le projet de budget 2027 débute son examen devant la commission des finances de l'Assemblée nationale aujourd'hui et pour 3 jours. Dans le reste de l'actualité, les commémorations des attentats du 7 octobre ont débuté en Israël. Une minute de silence a été observée sur un des sites du sud de l'État hébreu, théâtre de la tuerie orchestrée par le Hamas il y a 3 ans, jour pour jour. Des attaques qui ont fait 1221 victimes. En France, l'alerte de l'IGN sur l'état de la forêt sur notre territoire. Sa mortalité a été multipliée par 2,5 entre les 2 dernières décennies, selon un bilan publié aujourd'hui par l'Institut national de l'information géographique et forestière. En cause notamment le changement climatique ainsi que les pressions biologiques et humaines. Et puis Sophie Anneau va entamer son voyage retour vers la Terre après 8 mois à bord de la Station spatiale internationale. La Française aura passé 235 jours en orbite, soit le record du plus long séjour pour un astronaute européen, homme et femme confondus. Excellente fin de matinée à tous. 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

0: C'est Adèle Castillon, été avec toi sur Nov Ma Radio.
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0: Allez, un top tube qui nous plonge dans les années 80 avec Pietro Paolo Pelandi. Il est italien. Son nom de scène, c'est P. Lion. Alors pourquoi P ? Parce que trois fois la lettre P dans son véritable nom. Lion, parce que c'est l'emblème de sa famille, parce qu'il vient de la noblesse italienne. Son père était le comte d'Alzano Lombardo. Et d'ailleurs, depuis le décès de son père, il a récupéré le titre. Il est donc aujourd'hui bel et bien comte P. Lion. Il a marqué la vague italo-disco des années 80 avec en 83 Happy Children, énorme succès. Et il réitère l'année suivante avec un autre gros carton, la chanson Dream. C'est ce que je vous passe maintenant, c'est un top tube.
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0: Silent Treatment sur Novma Radio. Très sympa cette chanson, on écoutait ici Freya Sky. 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À l'occasion d'Octobre Rose, la ville de Noirmoutier-en-Île s'associe au cinéma Mimosa de Noirmoutier pour une séance solidaire. Projection du film De plus belle avec Florence Foresti, dimanche à 14h30. Pour chaque place vendue, 2 euros sont reversés à la Ligue contre le cancer. Le film raconte le parcours de Lucie qui réapprend à vivre et à s'aimer après la maladie. Venez participer, on a des invitations pour vous. 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Je vous souhaite bonne chance. On va retrouver Daniel Balavoine. C'est quand on arrive en ville, on va se souvenir de Starmania.
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0: Patient zéro, Nov Ma Radio, on écoutait ici Taylor Swift.
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0: Nov Ma Radio avec tout à l'heure Tina Turner. Restons ensemble, Let's Stay Together. On ira retrouver la dernière chanson de Vianney. Je vais vous passer le nouveau titre de Marguerite, une star académicienne qu'on adore. C'est Belle Vie, c'est ce qu'on écoute juste après le bloc Nov.
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2: Le Secours catholique à Beauvoir-sur-Mer met en vente des paellas emportées le 17 octobre au profit d'un projet de voyageurs de l'espérance du secours. Commandez vos parts avant le 10 au 06 78 98 38 41. Le CPH, Comité de parents et amis des personnes handicapées du secteur de Chalon, organise comme chaque année l'opération Brioche dans le cadre des Journées nationales de solidarité de l'UNAPEI et relayée par la DPI Aria de Vendée. Comme tous les ans, sont organisées ces ventes dans différents site jeudi, vendredi, samedi de 9h à 18h dans le hall de l'hyper-rue de Chalon. Nouveauté dans le carrefour de Saint-Christophe de Ligneron samedi de 9h à 18h et à l'U-Express de la Garnache samedi 9h à 18h, dimanche 9h midi. La semaine commerciale de Chalon Je T'aime se poursuit jusqu'à samedi, date de la journée nationale du commerce de proximité. Chalon Je T'aime mobilise ses adhérents. Vous avez en prime des associations qui participent avec des animations en centre-ville ce mercredi. On a toujours la vitrine à gagner. Devinez son montant, place Aristide Briand et un voyage par tirage au sort va aussi suivre.
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0: c'est Good Luck Babe avec Chapelle Roanne sur Nov.
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0: 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Moi, je vous quitte ici, mais je reviens tout à l'heure pour le 16-19 avec beaucoup de plaisir. On va se quitter avec le tout nouveau Alex Warren. Je joue aussi Clean Bandit sur Nov.

0: Merci JM, à tout à l'heure, 16h évidemment pour cette fin de journée. C'était les Pony Pony Run Run. Allez, bon appétit midi, arrivent les infos, Fox the Fox ou encore Teddy Swims et puis un point sur la météo. Il est midi.
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2: Bonjour à tous, c'est une conséquence des saccages qui ont touché certains établissements depuis le début du mouvement lycéen. 30 000 élèves vont être privés de cours en présentiel pendant plusieurs semaines, indique le ministre de l'Éducation Édouard Geffray. Le ministre déplore un préjudice absolument énorme en termes de scolarité. Au total, 215 élèves ont été blessés, majoritairement par des comportements imprudents, précise Édouard Geffray. Du côté du personnel de l'Éducation nationale, on déplore 88 blessés. Le ministre de l'Intérieur Laurent Nunez suspend l'utilisation de grenades assourdissantes dans le cadre du mouvement. Cette colère lycéenne, le Premier ministre Sébastien Lecornu en parlera en début de soirée lors d'une allocution télévisée. Outre la situation dans les lycées, il évoquera également le prix des carburants, la crise agricole ainsi que la situation financière du pays. Les débats sur le projet de loi de finances débutent aujourd'hui à l'Assemblée nationale. Les membres de la commission des finances se penchent sur la partie recettes pendant au moins 3 jours. L'objectif du budget 2027 est de réduire le déficit public à 5% du PIB. Mais pour cela, il faudra faire 54 milliards d'euros d'économies. Journée de commémoration en Israël, 3 ans après les attaques meurtrières du 7 octobre. Depuis ce matin, les Israéliens se recueillent sur les sites attaqués par le Hamas. Au total, plus de 1200 personnes avaient été tuées. Le ministre français des Affaires étrangères, Jean-Noël Barrot, est sur place. Il doit notamment échanger avec des familles de victimes françaises. Ça passe pour Clarisse Agbenienou aux Mondiaux de judo. La Française s'est imposée pour son premier combat dans la catégorie des moins de 63 kilos. Un combat gagné en un peu plus de 2 minutes. Clarisse Agbenienou vise un 5e titre mondial. Un peu plus tôt, une autre Française s'est qualifiée, Manon De Keter. Et puis, le Var maintenu en vigilance orange, pluie, inondation et orage. Météo France alerte sur des pluies localement et temporairement fortes. Des cumuls de précipitations très importants sont attendus en peu de temps. Voilà pour l'info. Excellent après-midi.
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0: Swims sur Nov Ma Radio, 12h09.
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0: Allez, excellente journée avec le rendez-vous de midi tout à l'heure à 12h35. Nous aurons l'occasion d'accueillir les Garnements et le GAP 85 qui organisent demain à Chalon de conférence moins de pollution et plus de santé dans nos assiettes. Voilà, on recevra la coprésidente des Garnements, Julie Leguet, donc au micro d'Emmanuel Achard. C'est tout à l'heure à 12h35. Marine arrive avec Tricheur. Non, il n'y a pas de tricheur, que des gagnants. On parle de Lumière d'Emera là, tout à l'heure à 12h20. Nouveau tirage au sort avec encore un nouveau soin à gagner. On en parle dans quelques minutes.
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0: Voilà, c'est sous une masse nuageuse qui est bien présente, mais on voit bien que le soleil n'est quand même pas bien loin. Mais ceci étant dit, on restera sur température fraîche pour cet après-midi, 19 degrés en moyenne sur le nord-ouest vendée. On attend surtout un petit coup de vent quand même, 50-60 km/h avec un vent d'ouest qui devrait se lever dans le courant de l'après-midi. Nous aurons ensuite un temps beaucoup plus calme quand même pour la journée de demain, mais ça restera frais puisqu'on attend 17 degrés demain après-midi.
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0: Ouais, t'es bien avec la croisière sabueuse, hein. Les darons qui reprennent ça. Love Bot sur Love Ma Radio, 12h18.
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0: 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Allez, les Daft Punk arrivent. David Guetta et Gillo. Et puis à 12h30, votre journal présenté aujourd'hui par Eva Loyer-Boisseau.
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0: Merci, c'est l'heure des informations et en plus être le dernier journal pour vous, Eva Loyer-Boisseau.
1: Et après je prends mon envol.
0: Exactement, puis un bel envol, c'est tout le mal qu'on va vous souhaiter. Bon, on y va justement, hein, 12h30 sur Nova. Toute actualité de ce mercredi midi, présentée par Eva Loyer-Boisseau. Eva, bonjour.
1: Bonjour Arnaud, bonjour à toutes et tous. L'évêque de Vendée présidera une messe de réparation annoncée lundi prochain, le 12, après la profanation de l'église de Soulan ce week-end. Plusieurs adolescents se sont filmés dans l'église sur une musique faisant l'apologie du terrorisme, selon le diocèse de Luçon. La ville de Soulan a déposé plainte. Une enquête est en cours, ouverte par le parquet de La Roche-sur-Yon. Plusieurs jeunes se sont déjà présentés à la gendarmerie. Les mobilisations lycéennes continuent encore aujourd'hui à Angers, Cholet, Le Mans et Saint-Nazaire aussi, où les tensions montent depuis ce matin après des premiers tirs de gaz lacrymogène. Après déjà une journée de manifestation très suivie hier dans les pays de la Loire, à Nantes notamment, avec les épisodes de violence la semaine dernière, les jeunes ont entamé une marche pacifique avant plusieurs affrontements avec la police. 15 jeunes ont été arrêtés. Du côté de Chalon, pas de débordement devant lycée Truffaut. Notre journaliste Baptiste Pinson était sur place hier matin. Reportage en ligne sur le site et l'appli Nov.
0: 3 ans après le meurtre de Karine Esquivillon, la date du procès enfin fixée.
1: Oui, Michel Pial, ex-mari de Karine Esquivillon, sera jugé en février 2027, dans 5 mois, devant la cour d'assises de Vendée. Accusé de la disparition et du meurtre de la mère de 5 enfants, il maintient toujours la version du tir accidentel 3 ans après les faits. Une semaine de procès est attendue pour le féminicide de Karine Esquivillon du 1er au 5 février.
0: Un plan de prévention des risques littoraux. Après la réunion d'information de la ville de Noirmoutier, la préfecture de Vendée répond.
1: Avec 4 réunions publiques sur le PPRL pour exposer le résultat des études et des prochaines étapes du plan et comprendre les risques sur les cartes de l'île. Réunion ce soir à Lépine, demain soir à la Guérinière, lundi soir à Barbâtre et jeudi prochain à Noirmoutier, 19h30. À Barbâtre, toujours l'actualité, c'est aussi l'inauguration du nouveau parc de la Roquetterie. Des travaux de 500 000 euros financés par le département de la Vendée, Lille.

0: suivre en reportage, en présentation, en chronique. Tu peux tout faire, tu peux être fière. Eva, c'est de la pure énergie, beaucoup de volonté, de conviction, de passion aussi, à tout juste 23 ans. Et confiance, c'est manifeste, tu as trouvé ta voix dans tous les sens du terme. Tu vas me manquer, Eva, oui. Et tes conseils en musique, en série, en film aussi. Gros bisous, Eva.
1: Coucou Eva, bah écoute, je suis désolé, je ne peux pas être présent pour ton dernier jour à Neuve. Ça fait déjà 2 ans, et oui, ça passe vite, on le sait, 2 ans déjà que tu travailles à nos côtés. Un excellent travail, 2 très belles années à tes côtés, donc. Et puis la suite de l'aventure, ce sera ailleurs pour toi, j'en doute pas une seule seconde. Voilà, on a bien travaillé, et c'est parfait, on a vraiment bien, bien ri. C'est important aussi, gros gros bisous, à très vite.
2: Chère Eva, tu fais partie de ces rencontres qui laissent une jolie marque. Pendant 2 ans, toi et moi, on a été Monica et Rachel version bureau, toujours là l'une pour l'autre. Et il faut dire qu'avec ta personnalité pétillante et colorée, tu es de ces personnes qu'on n'oublie pas. Alors merci pour nos fous rires, mais aussi pour ton écoute et ta bienveillance qui m'ont fait tant de bien. Tu as été ma collègue, ma confidente et surtout ma grande amie, ou comme dirait Christina Meredith dans Grey's Anatomy, tu es ma personne. Bon, ça sonne quand même mieux en anglais. Donc ce n'est pas un adieu, c'est juste la fin d'une saison, et tu sais comme moi que les meilleures séries, on en a toujours plusieurs. Tu vas énormément me manquer.
3: Voilà, Eva, tous ces messages pour vous.
4: Mais vous êtes trop gentille, merci.
3: Petite réaction comme ça à chaud. Eva, bon, on te souhaite...
4: C'est compliqué de réagir à chaud.
3: Oui, deux, trois petites larmes quand même. Hein. Merci à toi. Bon, on enchaîne avec la météo et puis on te souhaite plein de bonnes choses, d'accord ?
4: Merci.
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3: Bon, la météo de cette journée, ça reste assez nuageux hein, pour l'ensemble de cet après-midi. Le vent qui doit se lever, vent de nord-ouest, hein, 50 à 60 km/h quand même. Fera pas chaud, hein, 19 degrés pour cet après-midi. Des invités en studio, une invitée en studio pour les garnements et le GAP 85. On parle d'une conférence pour demain, moins de pollution et plus de santé dans nos assiettes, avec l'une des coprésidentes des garnements, c'est Julie Leguet avec Emmanuel Achard. À tout de suite.

0: Monde Up Radio, c'était This Is à l'instant avec Maniac. Nous retrouvons Emmanuel Achard. Emmanuel, rebonjour.
1: Rebonjour Arnaud, bonjour à toutes et à tous. Et on parle de cette conférence demain soir à Challans à 20h30, salle Louis-Claude Roux, sur un sujet éminemment important, tellement actuel. Deux assos engagés, les Garnements et le GAP 85, le groupement d'agriculteurs bio de Vendée, vous accueille sur le thème « Moins de pollution et plus de santé dans nos assiettes ». Et on reçoit une fidèle de notre antenne, une des coprésidentes des Garnements. Bonjour Julie Leguet.
2: Bonjour Emmanuel.
1: Deux associations engagées, c'est le moins qu'on puisse dire. Et c'est d'ailleurs tout le propos à l'origine de votre association, Julie, avec ses habitants qui sont retrouvés soucieux d'environnement, d'une qualité de vie aussi. On rappelle, ça fait combien d'années maintenant que les Garnements existent?
2: Ça va, on va attaquer notre 6e année en fin d'année, là, au mois de novembre.
1: J'ai l'impression que ça fait beaucoup plus longtemps parce que vous faites tellement de choses.
2: On fait beaucoup de choses, c'est vrai.
1: Et donc voilà, avec ce souci d'un avenir un peu plus radieux, un peu plus naturel peut-être.
2: Oui, de moins subir les choses, d'être plus proactif et d'avoir plus de compétences, multiplier les connaissances pour vivre mieux effectivement, avec moins parfois, et en rencontrant plus de personnes autour de nous.
1: Et vous rencontrez beaucoup de monde, les Garnements, donc groupe des acteurs de la résilience, nécessairement ensemble, motivés pour l'autonomie, la nature, la transition et la solidarité, donc là j'ai donné tous les acronymes, s'associe, et c'est une première en fait au GAP 85 pour cette conférence. Un mot sur cette première collaboration?
2: Oui, c'est une collaboration de circonstances, puisque on va en parler, notre campagne PFAS nous a mené vers des questionnements sur notre alimentation, et naturellement en fait le GAP 85 avait également des projets de son côté pour développer des projets d'alimentation saine sur le territoire, donc notre association s'est faite toute naturellement.
1: Et effectivement, à l'origine de cette initiative, on en a déjà parlé à l'antenne, mais on va en reparler, cette campagne d'analyse d'eau de puits en Nord-Ouest Vendée, un petit peu en Loire-Atlantique aussi, du côté de Machecoul, de Touvois, que vous avez organisé, les Garnements. 23 puits ont été analysés l'an dernier. Vous recherchiez ces fameux polluants éternels dits alors PFAS. On peut rappeler déjà ce que c'est qu'un PFAS.
2: Un PFAS, c'est une grande chaîne, c'est une molécule avec une grande chaîne de carbone et qui se termine par un fluor. Et la liaison fluor-carbone est la plus résistante qui existe au monde. Donc c'est une molécule très très stable dans le temps et dans l'espace, très mobile aussi. Et voilà, c'est pour ça qu'on la retrouve partout.
1: Et c'est pour ça qu'on l'appelle polluant éternel, parce qu'elle est résistante.
2: Oui.
1: Alors partout, ça veut dire dans, je sais qu'on avait, il y a une campagne sur des poils par exemple, d'une certaine marque, qui ont beaucoup utilisé de produits, on retrouve beaucoup de PFAS.
2: Oui, en fait c'est une molécule qui a été développée par la chimie pour stabiliser les objets, les surfaces qui à la fois hydrofugent, l'égofuge, contre l'huile, qui va être résistante au feu, aux UV, qui ne va pas se dégrader par les bactéries. Donc c'est quelque chose qui est utilisé pour tous les objets du quotidien, malheureusement, tous les vêtements imperméables, tous les l'ameublement en ignifuge, donc contre le feu, tous les emballages alimentaires, les vêtements, tout ce qu'on peut imaginer en fait.
1: Donc au début on se dit c'est super, c'est une super molécule, mais en fait elle est toxique cette molécule.
2: Et oui, c'est ça, c'est le revers de la médaille, c'est que cette molécule a plein de propriétés néfastes pour la santé. Elle peut être cancérigène, donc c'est une grande famille, il y a plus de 10 000 molécules dans la famille des PFAS. On en connaît bien 20 parce que ce sont les 20 molécules qu'on peut analyser, qu'on est capable d'analyser avec notre technologie, donc c'est pour ça qu'on se penche de plus en plus dessus. Ces vins-là donc, ont des propriétés cancérigènes, vont réduire la réponse immunitaire, vont être responsables de malformations du fœtus, augmenter le diabète, le cholestérol, etc.
1: Alors je vous fais dire beaucoup de choses, parce que demain ça va être vraiment détaillé demain soir, mais bon, on en parlait, parce qu'à l'origine c'est une cartographie publiée par le journal Le Monde qui vous a alerté au gouvernement.
2: Oui, Le Monde a sorti une grande étude qui a recensé tous les points analysés sur les PFAS en Europe, et on a eu la surprise de découvrir un hotspot, donc un haut point de concentration dans le sous-sol de la Garnache, dans le forage du stade du Genêt, et ça nous a interpellés, on s'est questionné sur la qualité de nos nos eaux souterraines et en particulier sur les eaux de nos puits, puisque certaines personnes dans nos campagnes utilisent cette eau en usage domestique.
1: Évidemment, et puis pour le jardin, pour les potagers, j'imagine aussi beaucoup. Hein.
2: Ouais, c'est ça.
1: Et donc vous avez vous-même demandé, enfin organisé une campagne d'analyse. Vous avez analysé donc 23 puits quand même. Les résultats sont arrivés en début d'année. Alors certains sont très rassurants, d'autres beaucoup moins quand même.
2: Oui, on a un petit peu tous les niveaux de concentration. On a pu rassurer certains propriétaires qui ne présentaient pas de PFAS, mais malgré tout, tous les puits, on a analysé, présenté des TFA. Ce sont des PFAS à chaîne ultra courte. C'est en fait un peu les résidus des PFAS. Quand on arrive à couper les chaînes carbone, on se retrouve avec ces TFA et qui sont du coup encore plus mobiles que les autres puisqu'ils sont très petits. Et là, on en trouve vraiment en quantité phénoménale. Et vraiment, même dans l'eau potable à Nantes, il y en a des tonnes. En fait, c'est cette molécule-là qui est résiduelle, qui est alarmante aussi.
1: Alors, je vois sur la carte, il y a quelques points rouges quand même, hein, aussi.
2: Oui. Alors, on a
1: heureusement minoritaires, mais bon, ils sont quand même là. Hein.
2: Oui, on a un gros bruit de fond, on va dire, sur la Garnache, autour du stade, malgré tout. Et puis, on a trouvé un nouveau, malheureusement, point de concentration importante, tout au nord de Chaland, qui est toujours sur la commune de la Garnache, mais qui se rapproche beaucoup de Chaland.
1: Et comment vous l'expliquez, ça? Est-ce que vous l'expliquez?
2: Et non, on n'a pas d'explication. On a cherché la réponse sur plusieurs aspects, l'aspect historique. Apparemment, il y a eu des anciennes décharges sauvages sur certains secteurs. Les mousses anti-incendie contiennent aussi des PFAS. Donc, on a contacté la caserne des pompiers, mais il n'y avait pas d'incendie sur ces secteurs-là. En plus, ce sont des mousses spéciales pour feu électronique. Donc, c'est vraiment très, très ciblé et on n'a pas eu de réponse en fait à ce jour et peut-être qu'on n'en aura jamais puisque les PFAS sont extrêmement persistants et qu'ils ont été sortis depuis la dernière guerre mondiale.
1: Donc, j'imagine que les propriétaires de ces puits-là vont faire davantage attention. Alors, ça, on parle beaucoup de la Garnache, mais vous avez vraiment analysé des puits dans plein de communes différentes, hein, en Nord-Ouest Vendée essentiellement et quelques communes de Loire-Atlantique, pas très très loin.
2: Oui, oui, oui, on est allé sur Saint-Christophe, sur Salertaine, Bois-de-Senay, voilà, Soulan, plus au sud, la Garnache évidemment, et puis Touvois à l'est et Machecoul au nord. Donc, on a ratissé sur, on va dire, en prenant Chaland comme centre, 10 km autour. 10-15 km autour.
1: Et je m'interrogeais pourquoi pas analyser aussi l'eau potable parce qu'en fait elle est très très suivie justement déjà.
2: Oui, l'eau potable, ce qui est rassurant, c'est que on connaît les taux de PFAS dans l'eau potable. On est autour de, on va dire, 5 nanogrammes par litre, qui est un taux assez faible. Et l'eau potable, c'est l'aliment qui est le plus étudié, le plus analysé en France. Donc, il ne faut pas hésiter en fait à boire l'eau du robinet plus que l'eau en bouteille finalement.
1: Finalement, parce qu'il n'y a pas de plastique, si je comprends bien.
2: C'est ça.
1: Et elle est effectivement extrêmement suivie et analysée. Et donc la conséquence, elle est simple quand même. Quand on retrouve ces polluants, alors même à toute petite dose, dans l'eau, et ben ils sont aussi dans la terre, et ils sont aussi dans nos assiettes. C'est tout le propos de votre conférence demain. Que trouvons-nous aujourd'hui dans nos assiettes? Eh bien, des polluants, des produits toxiques. Pour en parler, vous avez invité Mickaël de Rangeon, qui est intéressant à plus d'un titre. On va l'expliquer dans 2 minutes, dans 3 minutes ou un peu plus. Il est maître de conférence en physiologie à Nantes. Il est aussi élu en Loire-Atlantique.
0: Et ce sera juste après One République sur Love.

0: One République sur Nova Radio, retour des rendez-vous de Midi dans 2 minutes.
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0: La suite des rendez-vous de Midi avec la Garnement et le GAP 85 et cette conférence qui a lieu demain.
8: Exactement, demain soir 20h30, salle Louis-Claude Roux, c'est gratuit avec les Garnements GAP 85 et Julie Leguet qui est coprésidente justement des Garnements. Le thème, eh bien, on parle de la pollution dans nos assiettes et moins de pollution, moins de produits polluants, c'est tout l'objectif de ce rendez-vous. Vous avez plusieurs parties dans la soirée, Julie. La première de la conférence va permettre d'y voir plus clair dans toute une gamme de polluants PFAS, cadmium, microplastique, et elle va en fait être assurée par Michael de Rangeon. Il est maître de conférences en physiologie à Nantes Université. Il est aussi élu en Loire-Atlantique. Il a plusieurs casquettes qui vont être particulièrement intéressantes dans ce sujet-là.
9: Oui, tout à fait. C'est vrai que c'est vraiment la personne idéale en fait pour présenter cette conférence. Il reviendra effectivement sur les polluants qui sont présents dans les aliments que l'on consomme, en expliquant quels aliments peuvent en contenir plus que d'autres. Et l'intérêt également, effectivement, c'est qu'il a sa casquette d'élu. Il fait partie de plusieurs instances, vous l'avez dit, Atlantico.
8: Vice-président d'Atlantico, c'est quand même le service public de distribution de l'eau potable en Loire-Atlantique, donc il doit être assez aussi sensibilisé au sujet.
9: C'est vers lui qu'on s'est tourné quand on a dû analyser notre campagne d'analyse PFAS. Et c'est en discutant avec lui qu'on s'est rendu compte qu'en fait, l'eau, c'était pas forcément le sujet le plus sensible sur la présence de polluants. Il nous a vraiment expliqué que les aliments pouvaient en posséder des concentrations 10 000 fois plus importantes que dans l'eau.
8: D'accord, donc il va nous expliquer ça demain dans le détail. On rappelle, hier on l'a annoncé à l'antenne, a été révélé le résultat d'une enquête de la cellule investigation de Radio France avec le réseau ici. Ils ont fait tester 91 œufs dans toute la France. 52 contenaient des polluants éternels, 23 dans des quantités bien au-dessus de la norme. Donc ça c'est un petit peu inquiétant quand même aussi.
9: Mais oui, on se rend compte que voilà, les œufs, le poisson, les céréales, ce sont vraiment des aliments qui concentrent énormément les PFAS.
8: Alors la bonne nouvelle, c'est que sur les œufs testés en Pays de la Loire, il y avait deux origines chez deux producteurs, et c'était très correct, mais bon, la problématique elle est nationale, donc on n'achète pas forcément des œufs d'à côté de chez nous, et peut-être qu'à 10 km, peut-être, on l'a vu dans vos puits, hein, c'est très local, il n'y a pas toujours d'explication et ça peut changer à quelques kilomètres, hein, même moins parfois.
9: Oui, c'est vrai. Après, sur l'alimentation, on a quand même un levier. Alors, évidemment, ça n'efface pas tous les PFAS puisqu'il y en a partout, mais consommer bio, ça réduit quand même beaucoup la concentration des PFAS, mais aussi des autres polluants.
8: Bah justement, on aura demain le groupement d'agriculteurs bio de Vendée, de GAP 85, qui va aussi participer et s'exprimer dans une autre partie. Comment agir? Quelles sont les solutions qui existent? Ça va être la partie de GAP, hein.
9: Oui, c'est ça. On tenait vraiment à ce que cette conférence débouche sur des solutions pour les habitants et pour les élus, pour leur permettre d'avoir un retour d'expérience aussi d'autres collectivités qui ont mis des dispositifs en place pour favoriser justement apprendre aux gens à cuisiner, acheter moins de produits préparés qui en concentrent énormément, moins de produits emballés qui en concentrent énormément, etc.
8: Donc il y aura à la fois une présentation des différents risques et puis plein de solutions pratiques, c'est le but de la soirée, on n'est pas que dans la théorie.
9: Non, toujours les garnements sont toujours dans les réponses pratico-pratiques, donc on veut vraiment que les gens repartent avec des solutions.
8: La troisième partie de la soirée, ce sont évidemment des échanges, questions du public. En général, quand vous organisez une conférence, il y a pas mal de questions à la fin.
9: Oui, il y a des bons échanges, souvent aussi des retours d'expérience qui sont très intéressants. Donc on espère que le public sera au rendez-vous pour partager tout ça.
8: La soirée, elle est gratuite. On peut réserver, vous conseiller pour vous, pour bien préparer la soirée, qu'on réserve via votre site internet
9: Via l'adresse mail des garnements.
8: D'accord.
9: Garnement, ANTS à la fin.
8: Oui.
9: @laposte.net Et au pluriel, garnement.
8: Et au pluriel, voilà. Et on peut venir aussi demain directement.
9: Vous pouvez vous présenter. Pour l'instant, il reste de la place, mais on n'est pas à l'abri d'avoir beaucoup de monde. On a déjà dû refuser récemment pas mal de public, donc on préfère des réservations.
8: Sur d'autres conférences, sur d'autres temps.
9: Sur d'autres conférences, ouais.
8: Alors, notez aussi que vous encouragez pour venir de covoiturer, évidemment. On donne toujours des solutions. Et moi, j'ai découvert avec vous une plateforme qui s'appelle togetzer.com. Alors, ça peut être together ou together. T-O-G-E-T-Z-E-R. Et on a des propositions concrètes. En fait, on a des habitants qui se sont inscrits avec leur voiture. Donc, par exemple, on a des conducteurs du Perrier, de Beauvoir-sur-Mer, du Fenouil et de Machecoul, avec le nombre de places de libre. Et c'est super sympa, c'est pratique, ça.
9: Mais c'est génial. On essaye, voilà, d'être cohérent dans tout ce qu'on propose. Et ça fait depuis début d'année là qu'on propose ce lien vers Together, qui est une plateforme hyper simple. On a juste à s'inscrire. On a une voiture avec des places, ou alors on en recherche une. Les deux options sont possibles. Et les gens sont tout de suite en contact.
8: Et donc ça marche bien, vous l'utilisez souvent?
9: Mais c'est la deuxième fois.
8: Un mot pour la suite. Alors Julie, là, donc on a ce grand rendez-vous demain qui, j'imagine, vous a pris un petit peu de temps aussi de préparation. Est-ce que vous avez des projets à évoquer peut-être dans les mois à venir?
9: Alors les projets, on en a toujours un peu. Enfin, on a toujours des conférences qui se préparent, des animations aussi. En fait, les garnements, c'est beaucoup d'actions. On en a une par semaine quasiment. Là, on a un beau projet, c'est de développer la biodiversité sur le jardin de Chaland. On va semer une haie.
8: Avec sur votre jardin.
9: Sur notre jardin,
8: oui.
9: C'est ça. Avec la MFR de Machecoul.
8: D'accord.
9: C'est un projet pédagogique en commun. Sur les choses à venir. Mais toutes nos actualités sont accessibles sur notre calendrier en ligne, lesgarnements.fr.
8: Et vous êtes combien aujourd'hui, les garnements, alors?
9: On est plus de 180.
8: Donc ça a bien grandi.
9: Ouais.
8: Et le jardin, donc on rappelle, vous êtes en train de concevoir vraiment un beau site qui prend de l'ampleur, qui se développe. Je me souviens, les premiers temps, vous plantiez des petits arbustes, etc.
9: Et oui, ça pousse.
8: Alors on en est où aujourd'hui?
9: Ça pousse, on commence à avoir quelques fruits. Ça reste... on a une année compliquée.
8: Mais, hein. Oui.
9: Mais les végétaux tiennent le coup, les adhérents se sont relayés pour arroser, donc ça c'est super, la force du nombre. Et voilà, on veut toujours planter plus. On a un beau jardin médicinal aussi qui s'installe gentiment. Bon, il y a des plantes qui ont souffert aussi, donc tout ça, on réfléchit. On essaye de travailler en collectif. On a un petit pique-nique adhérent prévu sur le site samedi pour parler du projet, justement.
8: Ah voilà. Et si on veut peut-être vous rejoindre,
9: N'hésitez pas.
8: Non. Ce samedi à venir
9: Vous pouvez, oui, vous pouvez venir. Au contraire, plus on est, mieux c'est.
8: On rappelle où il est exactement, ce jardin?
9: Alors, c'est sur le lieu-dit Les Rotardières, chemin de la Boiverie, à la sortie de la route de la Roche-sur-Yon. Il faut sortir au rond-point des Canards.
8: Et si vous voulez en savoir plus, bah évidemment, vous venez demain soir, c'est à 20h30, hein, cette conférence qui, évidemment, est, je pense, concerne tellement de monde, elle concerne tout le monde. Hein.
9: Ah oui.
8: Moins de pollution et plus de santé dans nos assiettes, voilà, de les garnements qui, vous l'avez dit, être proactif. Merci beaucoup, Julie Leguet. On vous retrouve demain soir et allez voir sur le site des garnements aussi les propositions variées hein, de l'association.
9: Merci beaucoup.
0: Merci à votre invité, merci à vous également, Emmanuel. Demain, jeudi, ce sont les jeudis de l'économie. En plus, ça tombe bien.
8: On va être zen,
0: on va accueillir Nathalie Moret, qu'on connaît bien Nov.
8: Mais oui, puis en plus, il y a un jeu qui, je ne sais pas s'il se poursuit encore d'ailleurs.
0: Tout à fait, encore demain, après-demain, ça tombe bien.
8: Avec à la Garnache, Lumière des Méras, un institut. On parle de nouveaux soins proposés par Nathalie, de la méditation, de retraite en Inde qu'elle organise maintenant régulièrement. Et justement, elle fait venir un médecin d'Inde. C'est un médecin de référence, en Ayurveda notamment, en ce mois d'octobre à l'institut.
0: Voilà, ça va être un joli rendez-vous, 12h35 évidemment, demain. Bon appétit, belle journée, et à demain.
8: À demain.
0: À demain. Allez, très bonne journée sur Nov Ma Radio, bon appétit, l'info arrive, et puis aussi la playlist de l'après-midi. Belle journée, à demain.
2: Nov. Bonjour à tous. La mobilisation lycéenne en net recul à la mi-journée, selon le ministère de l'Éducation, qui assure que 9 lycées sur 10 fonctionnent normalement. Les lycéens ne lâchent pas pour autant le combat et appellent d'ores et déjà à de nouveaux cortèges demain dans le cadre d'un acte 4 de la mobilisation. Une journée de grève soutenue par des syndicats d'enseignants, le SNES-FSU, la CGT, FO et Sud. Sébastien Lecornu réagit à cette colère lycéenne. Sur X, le Premier ministre estime que la parole lycéenne doit être entendue. Un temps de dialogue est organisé aujourd'hui dans les établissements pour permettre aux élèves d'exprimer leurs difficultés et leurs propositions pour améliorer leur temps à l'école. Sébastien Lecornu prendra la parole en début de soirée depuis Matignon pour évoquer cette crise, mais aussi d'autres sujets qui préoccupent les Français, notamment les prix des carburants. Il est accusé d'avoir attaqué au couteau plusieurs personnes, dont des enfants, dans un parc d'Annecy il y a 3 ans. Un homme va être renvoyé devant la cour d'assises de la Haute-Savoie. Il comparaîtra notamment pour tentative d'assassinat sur 13 victimes. La cour d'appel de Chambéry considère que son discernement n'était pas altéré au moment des faits. Nous n'oublions ni les noms ni les visages des victimes. Les mots d'Emmanuel Macron, alors que l'on commémore aujourd'hui les 3 ans des attaques du 7 octobre en Israël, attaques qui ont coûté la vie à plus de 1200 personnes. Emmanuel Macron rappelle que l'engagement de la France est de combattre l'antisémitisme et le terrorisme partout et toujours. Le prix Nobel de chimie est décerné au français Henri Kagan et au japonais Kenzo Sohai. Selon le comité Nobel, leurs découvertes ont joué un rôle déterminant pour les chimistes dans la fabrication de produits pharmaceutiques. Et puis, le retour sur Terre se précise pour Sophie Adonneau. L'astronaute française va quitter la Station Spatiale Internationale en début d'après-midi, accompagnée de 3 autres astronautes. L'amérissage est prévu au large de la Californie vers 17h30. Sophie Adonneau aura passé près de 8 mois dans l'espace. Voilà pour l'essentiel de l'info. Passez une excellente journée.
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1: Bonjour à tous, un adolescent blessé ce matin à Strasbourg en marge de la contestation lycéenne. Le jeune homme de 16 ans s'est grièvement blessé à une main en manipulant un mortier. Il est hospitalisé. Selon le ministre de l'Éducation Édouard Geffray, 215 élèves ont été blessés depuis le début du mouvement, majoritairement par des comportements imprudents. Le ministre de l'Intérieur Laurent Nunez suspend l'utilisation de grenades assourdissantes. Dans ce contexte, une pétition pour interdire des armes mutilantes dans les manifestations lycéennes dépasse les 50 000 signatures. La pétition publiée sur le site de l'Assemblée nationale a été lancée par un enseignant. Il dénonce une réponse sécuritaire totalement disproportionnée. Cette colère lycéenne, le Premier ministre Sébastien Lecornu en parlera en début de soirée lors d'une allocution télévisée. Outre la situation dans les lycées, il évoquera également le prix des carburants, la crise agricole ainsi que la situation financière du pays. Les débats sur le projet de loi de finances débutent aujourd'hui à l'Assemblée nationale. Les membres de la commission des finances se penchent sur la partie recettes pendant au moins 3 jours. L'objectif du budget 2027 est de réduire le déficit public à 5% du PIB. Mais pour ça, il faudra faire 54 milliards d'euros d'économies. Journée de commémoration en Israël, 3 ans après les attaques meurtrières du 7 octobre. Depuis ce matin, les Israéliens se recueillent sur les sites attaqués par le Hamas. Au total, plus de 1200 personnes avaient été tuées. Le ministre français des Affaires étrangères, Jean-Noël Barrot, est sur place. Il doit notamment échanger avec des familles de victimes françaises. Le coup dur pour Clarissa Agbenienou, la judokate française éliminée en quart de finale des mondiaux par la hongroise Anna Kriza. Et Clarissa Agbenienou voit ses rêves de 7e titre mondial s'envoler. Elle devra passer par un tour de repêchage pour espérer décrocher le bronze. Et puis le Var maintenu en vigilance orange, pluie, inondation et orage. Météo France alerte sur des pluies localement et temporairement fortes. Des cumuls de précipitations très importants sont attendus en peu de temps. Voilà pour l'essentiel de l'actualité. Passez une excellente après-midi.
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1: Nous sommes dans la semaine bleue, semaine nationale des retraités et personnes âgées, avec un programme très dense sur le secteur de Chalon. Toute la programmation sur chalon.fr avec les numéros pour s'inscrire. On aura par exemple demain une pause café des grands-parents. Venez échanger sur vos expériences. Ce sera à 15h, salle de Laugerie avec l'espace partage. Vous avez aussi un loto intergénérationnel demain à 14h30 au parc des Marzelles avec des élèves de la Croix-Marot. Une belle pause conviviale. Saint-Christophe poursuit sa semaine citoyenne jusqu'à la fin de la semaine. Aujourd'hui, soirée devoir de mémoire avec l'Union Nationale des Combattants, avec le CMJ, Conseil Municipal des Jeunes, salle du Conseil Municipal où sera signée la charte devoir de mémoire avec la municipalité. Demain, annonce des résultats du quiz citoyenneté que vous pouvez toujours compléter. Info sur les réseaux sociaux. Vendredi, l'issue du concours de dessin des écoliers à la bibliothèque municipale. Samedi matin, marche rose solidaire et intergénérationnelle. On part de la place des libertés à partir de 9h30 et c'est avec la Ligue contre le cancer. Flash mob annoncé, deux circuits, remise du livret citoyen à 10h30 à la bibliothèque auprès des jeunes qui ont eu 18 ans. Échange avec les jeunes mineurs non accompagnés en présence de l'équipe encadrante des établis hier, toujours à la bibliothèque. Et la pose de la première pierre de la maison de printemps à midi au futur quartier intergénérationnel de la Forge. C'est 21 rue Jean Yolle. On termine dimanche avec un jeu de piste. Toutes les infos auprès de la ville.
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1: Bonjour à tous, Sébastien Lecornu réagit à la colère des lycéens sur X. Le Premier ministre estime que la parole lycéenne doit être entendue. Un temps de dialogue est organisé aujourd'hui dans les établissements pour permettre aux élèves d'exprimer leurs difficultés et leurs propositions pour améliorer leur temps à l'école. Sébastien Lecornu prendra la parole en début de soirée depuis Matignon pour évoquer cette crise. En parallèle, plusieurs syndicats de l'éducation appellent à faire grève et à manifester demain pour l'acte 4 de la mobilisation. Hier, les manifestations ont mis dans les rues 266 000 personnes selon le ministère de l'Intérieur, 450 000 selon les organisateurs. Les syndicats enseignants fustigent des réponses tardives du gouvernement, décalées et hors sol. Le ministre de l'Éducation, Édouard Geffrey, annonce avoir engagé un plan d'action sur Parcoursup, les remplacements, le bâti, ainsi que les instances de démocratie scolaire. Il est accusé d'avoir attaqué au couteau plusieurs personnes, dont des enfants, dans un parc d'Annecy il y a 3 ans. Un homme va être renvoyé devant la cour d'assises de la Haute-Savoie. Il comparaîtra notamment pour tentative d'assassinat sur 13 victimes. La cour d'appel de Chambéry considère que son discernement n'était pas altéré au moment des faits. Nous n'oublions ni les noms, ni les visages des victimes. Les mots d'Emmanuel Macron alors que l'on commémore aujourd'hui les 3 ans des attaques du 7 octobre en Israël. Attaques qui ont coûté la vie à plus de 1200 personnes. Emmanuel Macron rappelle que l'engagement de la France est de combattre l'antisémitisme et le terrorisme partout et toujours. Les conséquences de la sécheresse. Plus de 90 000 personnes étaient encore privées d'eau du robinet dans l'Hexagone fin septembre. Résultat des faibles pluies et des canicules de ces derniers mois. La France vient de connaître son été le plus chaud jamais enregistré. Et puis le retour sur Terre se précise pour Sophie Adonneau. L'astronaute française a quitté la Station Spatiale Internationale en début d'après-midi, accompagnée de 3 autres astronautes. L'amérissage est prévu au large de la Californie. Demain, Sophie Adonneau aura passé près de 8 mois dans l'espace. Voilà pour l'info, excellent après-midi.
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1: Du stand-up avec le Chalon Comedy Club de Tom Lopez, ce soir à la Rêverie à 20h, Bar Guinguette de Notre-Dame-de-Mont. L'assaut AP10 85 fête ses 5 ans, samedi à l'occasion aussi de la 20e journée des 10 en France et de la semaine d'information sur la santé mentale. Ouvrons-nous aux arts. Toute la journée, les 10 font leur show. Salle Louis-Claude Roux, 11h, 18h, avec beaucoup de propositions. Forum de 20 partenaires dès 10h, un café parents adultes dès 11h, un stand d'écoute de témoignages, atelier de bricolage parents-enfants. Toutes les infos donc auprès de AP10 85. Et aujourd'hui, à la médiathèque d'Hydro, vous avez en prime des ateliers autour d'un jeu de mise en situation dans la peau d'un 10 ou TDAH, qu'on va retrouver d'ailleurs ce samedi, salle Louis-Claude Roux. Les semaines d'information en santé mentale lancées à Chalon Expo tout le mois d'octobre dans le hall de l'hôtel de ville. Une expo réalisée par les résidents de l'EPSMS du Pays de Chalon et d'un atelier d'art-thérapie de la maison de santé à Salertaine. Au Jardin du Vent, après une initiation à l'Alouette, aujourd'hui on retrouve demain à 10h un rendez-vous délices littéraires du jardin. La rentrée littéraire s'invite à Notre-Dame-de-Mont. Dimanche, les coups de cœur de la Rêverie, la médiathèque du Jardin du Vent, propose un nouveau rendez-vous hors des murs à la Guinguette. La Rêverie, cette fois, roman, BD, film, musique. Ce sera 101 Avenue de la Mer à Notre-Dame. Enfin, demain, salle Louis-Claude Roux à Chalon, ne ratez pas une conférence. Moins de pollution, plus de santé dans nos assiettes. PFAS, cadmium, microplastiques, pesticides. Comment s'en prémunir? C'est notamment avec les garnements et l'assaut GAP 85 à 20h30. Entrée gratuite demain soir, salle Louis-Claude Roux.
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6: Bon bah il y a du beau monde, Kid Laroi avec Justin Bieber ou encore Temper City. Tout de suite le flash, il est 16h. Et on retrouve tout de suite François Germain. Bonjour François.
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8: Bonjour à tous. Laurent Nunez estime qu'il est excessif de parler de répression policière. Le ministre de l'Intérieur est auditionné par la commission des lois de l'Assemblée nationale sur le mouvement des lycéens. Il estime que la mobilisation a rapidement basculé dans des violences graves. Depuis le début, plus de 6600 personnes ont été interpellées. 760 membres des forces de l'ordre ont été blessés. Dans ce contexte, une pétition pour interdire les armes mutilantes dans les manifestations lycéennes dépasse les 50 000 signatures. La pétition publiée sur le site de l'Assemblée nationale a été lancée par un enseignant et dénonce une réponse sécuritaire totalement disproportionnée. En Isère, un étudiant mis en examen pour viol après un week-end d'intégration. Les faits se seraient déroulés le week-end dernier dans un camping. Le jeune homme de 20 ans est accusé d'avoir violé la victime de 18 ans qui avait consommé de l'alcool. L'étudiant mis en cause aurait donné une fausse identité aux forces de l'ordre et tenté de s'enfuir avant d'être interpellé. En garde à vue, il a nié les faits, assurant qu'il n'avait pas bu d'alcool et que la relation était consentie. Journée de commémoration en Israël, 3 ans après les attaques meurtrières du 7 octobre. Depuis ce matin, les Israéliens se recueillent sur les sites attaqués par le Hamas. Au total, plus de 1200 personnes avaient été tuées. Le ministre français des Affaires étrangères, Jean-Noël Barrot, est sur place pour échanger notamment avec des familles de victimes françaises. Le coup dur pour Clarisse Agbenienou. La judokate française a été éliminée en quart de finale des mondiaux par l'hongroise Anna Kriza. Et Clarisse Agbenienou voit ses rêves de 7e titre mondial s'envoler. Après sa défaite en repêchage, elle ne pourra pas se consoler avec une médaille de bronze. Et puis le prix Nobel de chimie décerné au français Henri Kagan et au japonais Kenzo Sohai. Selon le comité Nobel, leurs découvertes ont joué un rôle déterminant pour les chimistes dans la fabrication de produits pharmaceutiques. Voilà pour l'essentiel de l'actualité. Passez une excellente après-midi.
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Self-Aware sur Novma Radio. On écoutait ici Temper City, c'est clairement un de mes coups de cœur en ce moment. Bon, j'espère que vous avez passé une belle journée. On va faire ensemble le retour à la maison après une journée de boulot. Pour certains, c'était le jour des enfants, donc c'était repos aussi. Bon, bah, dans tous les cas, je vous rassure, vous êtes totalement les bienvenus. On aura l'occasion tout à l'heure de parler de ce qui nous attend ce soir à la télé du côté d'M6 avec la nouvelle saison de La France, un incroyable talent. On parlera également du groupe Indochine avec des mauvaises nouvelles. Enfin, une mauvaise nouvelle, le départ à la retraite d'un des membres du groupe. On en parle un petit peu plus tard. Pour l'heure, Clara Luciani ou encore celle qui fait le show à Paris jusqu'au 17 octobre, c'est Céline Dion. On l'invite ici. Bonjour, pardon, merci sur Novma Radio.

0: Mais c'est un plaisir que d'avoir rendez-vous avec elle finalement. Vanessa Paradis, le retour des beaux jours. C'est son dernier album, album particulièrement réussi. Je vous le recommande vivement. 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On va aller retrouver Enrique Iglesias, j'ai aussi Pierre Garnier, c'est la suite sur Nov.
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0: Et encore une fois, c'est une véritable réussite. Le nouveau titre de Bruno Mars sur Nov Ma Radio.
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0: Ouais, et d'ailleurs, si vous aimez cette chanson, je vous recommande, mais alors vivement, d'aller jeter une oreille sur l'album au grand complet. L'album The Romantic vaut véritablement le détour. On s'en va retrouver pour la suite la musique de Madness, un souvenir des années 80, tout début 80 en Grande-Bretagne. On ira retrouver House. Je vais venir aussi Vincent Delerme, mais avant Vincent Delerme, c'est le Bloc Nov.
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2: Le Secours catholique à Beauvoir-sur-Mer met en vente des paellas emportées le 17 octobre au profit d'un projet de voyageurs de l'espérance du secours. Commandez vos parts avant le 10 au 06 78 98 38 41. Le CPH, Comité de parents et amis des personnes handicapées du secteur de Chalon, organise comme chaque année l'opération Brioche dans le cadre des Journées nationales de solidarité de l'UNAPEI et relayée par la DPI Aria de Vendée. Comme tous les ans, sont organisées ces ventes dans différents sites, jeudi, vendredi, samedi, de 9h à 18h dans le hall de l'Hyper-U de Chalon. Nouveauté dans le carrefour de Saint-Christophe-de-Ligneron, samedi, de 9h à 18h, et à l'U-Express de la Garnache, samedi, 9h à 18h, dimanche, 9h midi. La semaine commerciale de Chalon Je T'aime se poursuit jusqu'à samedi, date de la journée nationale du commerce de proximité. Chalon Je T'aime mobilise ses adhérents. Vous avez en prime des associations qui participent avec des animations en centre-ville ce mercredi. 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Devinez son montant, place Aristide Briand et un voyage par tirage au sort va aussi suivre.
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0: Star Académicienne. On écoutait Marguerite sur Nov, ma radio.
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0: Alors, ce soir, le retour de la France, un incroyable talent. Ah bah oui, c'est reparti pour une 21e saison, rendez-vous compte. Alors on garde les mêmes membres du jury à la table, on garde Karine Le Marchand à la présentation, mais il y a quand même quelques nouveautés plutôt intéressantes. Les quarts de finale par exemple seront en direct pour des numéros sans filet parfois dangereux. Le public devient le cinquième juré. Chaque semaine, le public pourra envoyer son talent préféré en demi-finale. Et en finale, c'est lui qui décidera à 100% du grand gagnant des 100 000 euros. Il y a des changements également sur le Golden Buzzer avec des changements sur le Golden Buzzer individuel, mais aussi l'arrivée d'un Golden Buzzer collectif. Rendez-vous dès ce soir, 21h10. C'est du côté d'M6 pour cette 21e saison, je vous le rappelle, de La France en incroyable talent. À venir, Christophe Willem. On a aussi Yoa, c'est avant les infos de 17h sur Nov.
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5: Juste après l'actu, Dizzy's ou encore Oshi. Mais là tout de suite, c'est le Flash Info, il est 17h. Et 17h, on s'informe avec François Germa, bonsoir.
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7: Bonsoir à tous, plus de 6600 interpellations, 760 policiers et gendarmes blessés. Les chiffres de la mobilisation lycéenne dévoilés par le ministre de l'Intérieur Laurent Nunez qui confirme que 18 saisines sont en cours auprès de l'inspection générale de la police nationale. De son côté, le premier secrétaire du Parti Socialiste Olivier Faure appelle le gouvernement à abandonner les LBD, les lanceurs de balles de défense. En marge de cette contestation lycéenne, un adolescent a été blessé ce matin à Strasbourg. Le jeune homme de 16 ans s'est grièvement blessé à une main en manipulant un mortier. Il a été hospitalisé. Cette colère lycéenne, le Premier ministre Sébastien Lecornu en parlera en début de soirée lors d'une allocution télévisée. Outre la situation dans les lycées, il évoquera également le prix des carburants, la crise agricole, ainsi que la situation financière du pays. Il est accusé d'avoir attaqué au couteau plusieurs personnes, dont des enfants, dans un parc d'Annecy il y a 3 ans. Un homme va être renvoyé devant la cour d'assises de la Haute-Savoie et comparaîtra notamment pour tentative d'assassinat sur 13 victimes. La cour d'appel de Chambéry considère que son discernement n'était pas altéré au moment des faits. Nous n'oublions ni les noms ni les visages des victimes. Les mots d'Emmanuel Macron alors que l'on commémore aujourd'hui les 3 ans des attaques du 7 octobre en Israël. Attaques qui ont coûté la vie à plus de 1200 personnes. Emmanuel Macron rappelle que l'engagement de la France est de combattre l'antisémitisme et le terrorisme partout et toujours. Les conséquences de la sécheresse, plus de 90 000 personnes étaient encore privées d'eau du robinet dans l'Hexagone fin septembre, résultat des faibles pluies et des canicules de ces derniers mois. La France vient de connaître son été le plus chaud jamais enregistré. Et puis en basket, Monaco se dirige vers une liquidation judiciaire. Le tribunal d'instance monégasque a constaté ce matin que le champion de France en titre se trouvait en état de cessation de paiement. La Roca Team reste exclue des championnats nationaux en attendant l'issue de son référé devant le tribunal administratif. Voilà pour l'info, excellente fin d'après-midi.

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Puis t'as dansé avec moi, dis-tu t'en rappelles, toi, nos corps qui se mélangent sur cette musique étrange.

0: Et c'est Diziz sur Nov Ma Radio.
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0: Ouais, si vous venez d'arriver, soyez les bienvenus. On a un jeu concours sur Facebook, un jeu concours Octobre Rose, avec Octobre Rose, la ville de Noirmoutier en Lille, s'associe au cinéma Mimosa de Noirmoutier pour une séance solidaire du film De Plus Belle avec Florence Foresti. Ce sera dimanche après-midi à 14h30. Pour chaque place vendue, 2 euros seront reversés à la Ligue contre le cancer. Le film raconte le parcours de Lucie qui réapprend à vivre et à s'aimer après la maladie. 5 fois 2 places sont à gagner. Venez jouer dès maintenant sur notre page Facebook. Je vous souhaite bonne chance. On va retrouver Dermot Kennedy, j'ai aussi Penny, mais là tout de suite, un coup d'œil sur la météo.
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3: Ouais, les températures en net repli évidemment pour ce soir et la nuit prochaine. Et pour preuve, demain matin au réveil, il fera entre 10 et 14 degrés. Ce sera un temps quand même beaucoup plus calme pour la journée de demain, avec de belles périodes d'éclaircies ensoleillées. Mais attention, les températures ne vont pas dépasser demain après-midi 17 degrés.
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0: Bah, c'est le plus grand au monde. Enfin, c'est le titre, hein, The World's Greatest. On écoutait Lil Nas X sur Nov, ma radio. Cette année, le groupe irlandais U2 fête ses 50 ans. Un groupe qui est resté inchangé depuis le premier concert sur la scène de leur lycée. C'était à l'automne 1976. Et pour fêter leurs 50 ans, ils préparent Carnaval de Luz, leur tout nouvel album. Et pour lancer l'album, ils ont dévoilé un premier single plutôt rock que je vous passe dans un instant. Fireflies, le nouveau U2. Il y a aussi Vianney qui arrive avec Doré d'Étain sur Nov, ma radio.
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0: Alors, vous le trouvez comment ce nouveau Youtube? Moi, j'aime beaucoup. Hein, Fireflies, je suis très très très curieux d'entendre le nouvel album qui arrive maintenant en novembre. On va se souvenir d'une chanson qui était sortie au début des années 90, un groupe de rap américain, De La Soul, la chanson du répondeur. C'est Ring, Ring, Ring, c'est ce qu'on écoute dans un instant. Il y a aussi Benny Blanco qui arrive, mais là, c'est le Bloc Nov.
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2: Nous sommes dans la semaine bleue, semaine nationale des retraités et personnes âgées, avec un programme très dense sur le secteur de Chalons. Toute la programmation sur chalons.fr avec les numéros pour s'inscrire. On aura par exemple demain une pause café des grands-parents. Venez échanger sur vos expériences. Ce sera à 15h, salle de Laugerie avec l'espace partage. Vous avez aussi un loto intergénérationnel demain à 14h30 au parc des Marzelles avec des élèves de la Croix-Marot. Une belle pause conviviale. Saint-Christophe poursuit sa semaine citoyenne jusqu'à la fin de la semaine. Aujourd'hui, soirée devoir de mémoire avec l'Union Nationale des Combattants, avec le CMJ, Conseil Municipal des Jeunes, salle du Conseil Municipal où sera signée la charte devoir de mémoire avec la municipalité. Demain, annonce des résultats du quiz citoyenneté que vous pouvez toujours compléter. Info sur les réseaux sociaux. Vendredi, l'issue du concours de dessin des écoliers à la bibliothèque municipale. Samedi matin, marche rose, solidaire et intergénérationnel. On part de la place des libertés à partir de 9h30 et c'est avec la Ligue contre le cancer. Flash mob annoncé, deux circuits, remise du livret citoyen à 10h30 à la bibliothèque auprès des jeunes qui ont eu 18 ans. Échange avec les jeunes mineurs non accompagnés en présence de l'équipe encadrante des établières toujours à la bibliothèque et la pose de la première pierre de la maison de printemps à midi au futur quartier intergénérationnel de la Forge. C'est 21 rue Jean Yolle. On termine dimanche avec un jeu de pistes, toutes les infos auprès de la ville.
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0: Et les Belges, et son nouvel album sortira très très très bientôt. C'est la chanteuse Angèle.
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0: Ouais, et quand je dis très bientôt, c'est la semaine prochaine. Vendredi 16 octobre, on pourra découvrir l'album Instinct, le troisième album déjà de la chanteuse belge. Elle s'offre une tournée, même carrément une tournée mondiale avec des dates aux États-Unis, au Canada, en Suisse, en Grande-Bretagne, en Espagne, en Belgique et puis évidemment chez nous en France. Angèle sera sur scène à partir de mars. Boulevard Désert arrive, direction Bruxelles. On va retrouver Naomi Sharon aussi sur Nova Radio.

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0: Belle fin de journée chez nous sur Nov, ma radio, Natacha Saint-Pierre ou encore Yoa. Tout de suite le flash, il est 18h. Et à 18h, on s'informe avec François Germa.
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2: Bonsoir à tous. La question du maintien de l'ordre au cœur de l'audition de Laurent Nunez, le ministre de l'Intérieur, entendu cet après-midi par la commission des lois de l'Assemblée nationale sur le mouvement des lycéens. Il estime qu'il est excessif de parler de répression policière. Laurent Nunez a annoncé la suspension de l'utilisation de la grenade assourdissante à l'origine de la grave blessure d'un élève à Lens. Mais pour le secrétaire national du syndicat de police Unité, les consignes de l'exécutif sont contradictoires.
3: Ça nous surprend. Je vous cache pas non plus qu'on a découvert les mots du président de la République, qui disent qu'on doit faire preuve de plus d'empathie et de pédagogie envers les lycéens. J'ai l'impression que ça godille beaucoup quand même. Et nous, on n'est pas les culs-buteaux, en fait. Entre un Premier ministre très martiaux et de l'autre côté un président de la République qui demande à ce qu'on soit des bisounours, nous, on est au milieu et en fait, on fait le boulot et le sale boulot, j'allais dire. On a plus de 700 policiers qui sont blessés et nous, policiers, on doit faire appliquer la loi. Et dès lors qu'il y a des troubles à l'ordre public, on applique la loi avec tout le discernement possible. Et comme on dit souvent, c'est le terrain qui décide. Et en fonction de qui et des individus qu'on a en face de nous, il y a une proportionnalité de la force.
2: Dans ce contexte, une pétition pour interdire les armes mutilantes dans les manifestations lycéennes dépasse les 50 000 signatures. Sébastien Lecornu prendra la parole en début de soirée depuis Matignon pour évoquer cette crise, mais aussi d'autres sujets qui préoccupent les Français, notamment les prix des carburants. En Isère, un étudiant mis en examen pour viol après un week-end d'intégration. Les faits se seraient déroulés le week-end dernier dans un camping. Le jeune homme de 20 ans est accusé d'avoir violé la victime de 18 ans qui avait consommé de l'alcool. Le prix Nobel de chimie décerné aux Français Henri Kagan et au Japonais Kenzo Suai. Selon le comité Nobel, leurs découvertes ont joué un rôle déterminant pour les chimistes dans la fabrication de produits pharmaceutiques. Et puis le retour sur Terre se précise pour Sophie Adonneau. L'astronaute française a quitté la Station spatiale internationale en début d'après-midi, accompagnée de 3 autres astronautes. L'amérissage est prévu au large de la Californie demain. Voilà pour l'info, excellente soirée.

0: Kawa, c'est Princesse K.O. et c'est sur Nov Ma Radio.
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0: 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On va aller retrouver Manon Lisaille aussi. Slimane. Mais avant ça, un petit coup d'œil sur la météo.
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3: Les températures en nettes replis évidemment pour ce soir et la nuit prochaine. Et pour preuve, demain matin au réveil, il fera entre 10 et 14 degrés. Ce sera un temps quand même beaucoup plus calme pour la journée de demain, avec de belles périodes d'éclaircies ensoleillées. Mais attention, les températures ne vont pas dépasser demain après-midi 17 degrés.
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0: Écran total sur Nova Radio, on écoutait Walk on the White Side. Eux, c'est le groupe Indochine. Moi, je les présente au cas où. Pour ceux qui auraient quitté la planète, c'est, on va dire quoi, 45 dernières années. Et c'est une page qui vient de se tourner pour le groupe Indochine, puisqu'à 68 ans, Marc Héliard, le bassiste du groupe, annonce qu'il prend sa retraite. Il était le bassiste depuis 1992, aux côtés de Nicolas Sirkis, surnommé Marco. Il était le membre le plus ancien, après Nicolas, présent sur 9 albums majeurs, de Paradise à la République des Météores, co-auteur de nombreux titres, et il a terminé en apothéose avec l'Arena Tour, la tournée de 110 concerts. Il remercie dans son message sur les réseaux sociaux le groupe, les équipes et surtout les fans. Maintenant, il veut se consacrer à sa famille. Marc Héliard, Marco du groupe Indochine, quitte l'aventure. Pour l'instant, il n'est pas remplacé. En même temps, il n'y a pas d'album prévu. Il n'y a pas de tournée non plus. Donc, à mon avis, Nicolas Sirkis va prendre son temps avant de lancer des auditions, peut-être. Tout est possible. Mika arrive. Relax, Take It Easy, un de ses premiers succès. On ira en Roumanie également pour retrouver DJ Goja.
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0: Soul, le nouvel album de Mylène Farmer. Les choses se préparent.
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0: 27 octobre, une séance cinéma pour présenter l'album, une séance unique. Et ensuite, le 30 octobre, la sortie de Egregore, le tout nouvel album de Mylène Farmer. Album très, très, très attendu. On s'en va retrouver Nick Kershaw, on va retrouver Another. J'adore cette chanson, c'est Talk to You. Avant ça, c'est le bloc Nov.
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2: Du stand-up avec le Chalon Comedy Club de Tom Lopez, ce soir à la Rêverie à 20h, Bar Guinguette de Notre-Dame-de-Mont. L'asso AP10 85 fête ses 5 ans, samedi à l'occasion aussi de la 20e journée des 10 en France et de la semaine d'information sur la santé mentale. Ouvrons-nous aux arts. Toute la journée, les 10 font leur show. Salle Louis-Claude Roux, 11h, 18h, avec beaucoup de propositions. Forum de 20 partenaires dès 10h, un café parents adultes dès 11h, un stand d'écoute de témoignages, atelier de bricolage parents-enfants. Toutes les infos donc auprès de AP10 85. Et aujourd'hui, à la médiathèque d'Hydro, vous avez en prime des ateliers autour d'un jeu de mise en situation dans la peau d'indice ou TDAH, qu'on va retrouver d'ailleurs ce samedi, salle Louis-Claude Roux. Les semaines d'information en santé mentale lancées à Chaland Expo tout le mois d'octobre dans le hall de l'hôtel de ville. Une expo réalisée par les résidents de l'EPSMS du Pays de Chaland et d'un atelier d'art-thérapie de la maison de santé à Salertaine. Au Jardin du Vent, après une initiation à l'alouette, aujourd'hui, on retrouve demain à 10h un rendez-vous délices littéraires du jardin. La rentrée littéraire s'invite à Notre-Dame-de-Mont. Dimanche, les coups de cœur de la rêverie, la médiathèque du Jardin du Vent, propose un nouveau rendez-vous hors des murs à la Guinguette. La rêverie, cette fois, roman, BD, film, musique. Ce sera 101 Avenue de la Mer à Notre-Dame. Enfin, demain, salle Louis-Claude Roux à Chaland. Ne ratez pas une conférence. Moins de pollution, plus de santé dans nos assiettes. PFAS, cadmium, microplastiques, pesticides. Comment s'en prémunir? C'est notamment avec les garnements et l'asso GAP 85 à 20h30. Entrée gratuite demain soir, salle Louis-Claude Roux.
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Il est belge, il s'appelle Pierre Demar. Son tout nouvel album est arrivé, l'album Ave Demar. Un clin d'œil à Ave César, évidemment. Pierre Demar de retour avec un deuxième opus. On avait fait sa connaissance, on s'en souvient, avec la chanson Un jour je marierai un ange. Et depuis, bon, il se débrouille plutôt bien. Il a même fait une collaboration, on s'en souvient, avec Dua Lipa sur la chanson This Walls. On va se quitter ici. Je reviens demain matin à partir de 10h. Passez une très belle soirée avec Nov, ma radio. Shakira, on va écouter Die Die. Il y a aussi Eva, direction la piste. Sur la piste, c'est une nouveauté Novma Radio. Salut!

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1: Le Secours catholique à Beauvoir-sur-Mer met en vente des paellas emportées le 17 octobre au profit d'un projet de voyageurs de l'espérance du secours. Commandez vos parts avant le 10 au 06 78 98 38 41. Le CPH, Comité de parents et amis des personnes handicapées du secteur de Chaland, organise comme chaque année l'opération Brioche dans le cadre des Journées nationales de solidarité de l'UNAPEI et relayée par la DPI Aria de Vendée. Comme tous les ans, sont organisées ces ventes dans différents sites, jeudi, vendredi, samedi, de 9h à 18h dans le hall de l'hyper-U de Chaland. Nouveauté dans le carrefour de Saint-Christophe de Ligneron, samedi, de 9h à 18h, et à l'U-Express de la Garnache, samedi, 9h à 18h, dimanche, 9h midi. La semaine commerciale de Chaland Je T'aime se poursuit jusqu'à samedi, date de la journée nationale du commerce de proximité. Chaland Je T'aime mobilise ses adhérents. Vous avez en prime des associations qui participent avec des animations en centre-ville. Ce mercredi, on a toujours la vitrine à gagner. Devinez son montant, place Aristide Briand et un voyage par tirage au sort va aussi suivre.
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